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1: Il est 3h.
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1: Il est 5h.
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4: Auditrice, auditeur de Zoom Radio, bien le bonjour. Voici votre bulletin météo complet pour votre mardi 30 juin. Le matin, en général, il faudra compter sur du plein soleil, avec peut-être dans le pire des cas, deux ou trois petits nuages. Concernant le vent, il sera faible à modéré de nord à ouest, avec des rafales allant entre 15 et 20 km par heure. Les températures s'échelonneront entre 17 et 18 degrés. Pour ce mardi après-midi, pas beaucoup de changements, beaucoup de soleil, peut-être deux ou trois nuages, mais sans rien de plus. Concernant le vent, il sera modéré d'ouest à nord-ouest, avec des rafales allant entre 30 et 35 km par heure. Les températures s'échelonneront entre 30 et 31 degrés, chaude, oui, mais totalement normale pour la saison. Et pour la soirée et la nuit prochaine, les Périgourdins seront sous un ciel plutôt étoilé, avec tout de même deux ou trois petits nuages. Voilà, c'est terminé pour aujourd'hui, en ce 181e jour de l'année. N'oubliez pas de faire une bise. Alors oui, je sais, c'est pas un prénom très aimé. Les Adolphe, ainsi que les Martial. Le lever du soleil pour ce mardi, 6h13. Et celui-ci se couchera à 21h48. Et moi, je vous souhaite une excellente journée sur Zoom Radio.
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1: Bonjour, bonjour à tous. C'est un magnifique plateau de seulement 13 trotteurs bien connus des parieurs qui nous attend ce mardi 30 juin 2026 à l'occasion du Quinté Plus, disputé sur les 2950 mètres de la piste corde à droite à l'hippodrome de Vichy. La location sera de 120 000 euros et le départ prévu vers 18h30. En tête de notre sélection, le 13, Inno du Lupin, cheval de classe. S'il fournit sa vraie valeur, il visera la victoire. Suivi 11, Canto Avis, au top de sa condition physique, est confié à Benjamin Rochard. Le 9, Horacius Della, sur la montante actuellement. L'As Jolie Star, drivé et entraîné par Mathieu Mautier. Et enfin, le 6, Gilor Viva, devra afficher des progrès sur sa course de rentrée pour s'illustrer en Paris Société. Il complétera notre sélection. Une sélection que vous pouvez retrouver sur ma chaîne YouTube Tom Kazak, les pronostics hippiques avec mes dernières minutes. Donc notre choix aujourd'hui, premier le 13, Inno du Lupin. Second le 11, Canto Avis. Troisième le 9, Horacius Della. Quatrième, l'As Jolie Star. Cinquième, le 6, Gilor Viva. Le second choix, le 12, le 10 et le 3. Et à vous la fortune!

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1: Bonjour à tous, nous sommes le 30 juin, bonne fête aux Martial. Ce sont des rocks à la vitalité débordante, d'une grande émotivité. Ils possèdent cependant des réactions équilibrées, une détermination redoutable et de grande qualité de cœur. Leur personnalité double, ils peuvent aussi bien être solitaires et se replier sur eux-mêmes ou participer totalement à la vie sociale. Peu influençables, les Martial n'en font qu'à leur tête, ils sont observateurs et leur intuition ne les trompe jamais. Passons aux grands événements de ce 30 juin 1908. La météorite de Tunguska, estimée à 40 000 tonnes, creuse plus de 200 cratères et détruit 60 km² de forêt près du lac Baïkal en Sibérie. 1971, accident de la capsule Soyouz 11 russe, les trois membres de l'équipage périssent. 1975, une nouvelle loi institue le divorce par consentement mutuel. 1985, en cyclisme, Bernard Hinault remporte pour la cinquième fois le Tour de France. 1987, prison à vie requise contre Klaus Barbie, ancien chef de la Gestapo à Lyon. 1991, abolition de l'apartheid en Afrique du Sud. 2002, en football, le Brésil bat l'Allemagne 2-0 en finale de la Coupe du Monde et remporte sa cinquième Coupe de son histoire. Et puis en 2014, la banque française BNP Paribas est condamnée à une amende de 8,97 milliards de dollars pour violation des embargos américains contre l'Iran, le Soudan et Cuba. Un bon anniversaire au pilote de Formule 1 Ralph Schumacher, au boxeur américain Mike Tyson, né à Brooklyn aux USA, et au chanteur des années 60 Guy Mardel, né à Oran en Algérie. Avant de refermer cette éphéméride, le dicton du jour, la nuit de la Saint-Martial, l'abeille prend son bien ou son mal. Profitez bien de ce 30 juin, à demain.

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2: Bonjour à tous, l'horoscope de ce mardi, on débute avec les béliers. Votre audace sera récompensée par une belle opportunité. Les taureaux aujourd'hui, un plaisir gourmand va égayer votre journée. Gémeaux, une conversation stimulante vous donnera de nouvelles idées. Les cancers, l'ambiance familiale sera particulièrement agréable. Lion, un succès personnel renforcera votre confiance. Les vierges, vous trouverez une solution simple à une question complexe. Balance, une attention touchante va réchauffer votre cœur. Scorpion, votre persévérance portera enfin ses fruits en ce mardi. Sagittaire, une sortie ou une activité vous apportera un vent de fraîcheur. Capricorne, votre sérieux sera remarqué et apprécié. Verseau, une inspiration soudaine donnera naissance à un beau projet. Et enfin, pour terminer, les poissons, un moment de calme vous fera le plus grand bien. Avec tout ça, bon mardi.
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0: Les manuscrits perdus, c'est un voyage palpitant à travers les secrets les mieux gardés de la Russie. En 1584, Ivan le Terrible vient de mourir. Les circonstances de sa mort restent mystérieuses, tout comme l'endroit où repose son corps. Sa légendaire collection de livres rares, composée de manuscrits hérités des bibliothèques de Constantinople et d'Alexandrie, demeure elle aussi introuvable. En 2024, Luke Daniels, l'élève de Cotton Malone, est envoyé par la CIA en Russie afin de localiser un agent porté disparu après avoir essayé de monter un réseau d'informateurs en Ukraine. Là, Luke est mis sur la piste d'une opération russe sans aucune existence officielle dont les conséquences pourraient se révéler tragiques. C'est le début d'une aventure passionnante qui finira par le conduire sur les traces de la bibliothèque disparue d'Ivan le Terrible. Les manuscrits perdus de Steve Berry et Grant Blackwood est paru chez Pocket.
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1: Bonjour à tous, les programmes télé, la télévision pour ce soir mardi. On débute avec la chaîne TF1 qui nous propose ce soir le film La Proposition. Sur France 2, documentaire L'Amérique et nous, 250 ans d'amour haine. Sur France 3, le téléfilm À qui profite le doute, diffusé dès 21h10. Sur la chaîne France 5 ce soir, le magazine Enquête de santé. Sur M6, place à du football, spécial Coupe du Monde. Évidemment, événement à suivre en direct. Sur la chaîne TMC, rendez-vous avec le magazine 90 Enquête, diffusé dès 21h25. Et enfin, pour terminer, place au film Polly et moi, diffusé ce soir sur T18 à partir de 20h55. Avec tout ça, bonne soirée télé.
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4: Auditrices, auditeurs de Zoom Radio, bien le bonjour. Voici votre bulletin météo complet pour votre mardi 30 juin. Le matin, en général, il faudra compter sur du plein soleil, avec peut-être dans le pire des cas, deux ou trois petits nuages. Concernant le vent, il sera faible à modéré de nord à ouest, avec des rafales allant entre 15 et 20 km par heure. Les températures s'échelonneront entre 17 et 18 degrés. Pour ce mardi après-midi, pas beaucoup de changements, beaucoup de soleil, peut-être deux ou trois nuages, mais sans rien de plus. Concernant le vent, il sera modéré d'ouest à nord-ouest, avec des rafales allant entre 30 et 35 km par heure. Les températures s'échelonneront entre 30 et 31 degrés. Chaude, oui, mais totalement normale pour la saison. Et pour la soirée et la nuit prochaine, les Périgourdins seront sous un ciel plutôt étoilé, avec tout de même deux ou trois petits nuages. Voilà, c'est terminé pour aujourd'hui, en ce 181e jour de l'année. N'oubliez pas de faire une bise. Alors oui, je sais, c'est pas un prénom très aimé. Les Adolphe, ainsi que les Martial. Le lever du soleil pour ce mardi, 6h13. Et celui-ci se couchera à 21h48. Et moi, je vous souhaite une excellente journée sur Zoom Radio.
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1: Bonjour à tous, nous sommes le 30 juin, bonne fête aux Martial. Ce sont des rocks à la vitalité débordante, d'une grande émotivité. Ils possèdent cependant des réactions équilibrées, une détermination redoutable et de grande qualité de cœur. Leur personnalité double, ils peuvent aussi bien être solitaires et se replier sur eux-mêmes ou participer totalement à la vie sociale. Peu influençables, les Martial n'en font qu'à leur tête, ils sont observateurs et leur intuition ne les trompe jamais. Passons aux grands événements de ce 30 juin 1908. La météorite de Tunguska, estimée à 40 000 tonnes, creuse plus de 200 cratères et détruit 60 km² de forêt près du lac Baïkal en Sibérie. 1971, accident de la capsule Soyouz 11 russe, les trois membres de l'équipage périssent. 1975, une nouvelle loi institue le divorce par consentement mutuel. 1985, en cyclisme, Bernard Hinault remporte pour la cinquième fois le Tour de France. 1987, prison à vie requise contre Klaus Barbie, ancien chef de la Gestapo à Lyon. 1991, abolition de l'apartheid en Afrique du Sud. 2002, en football, le Brésil bat l'Allemagne 2-0 en finale de la Coupe du Monde et remporte sa cinquième Coupe de son histoire. Et puis en 2014, la banque française BNP Paribas est condamnée à une amende de 8,97 milliards de dollars pour violation des embargos américains contre l'Iran, le Soudan et Cuba. Un bon anniversaire au pilote de Formule 1 Ralph Schumacher, au boxeur américain Mike Tyson, né à Brooklyn aux USA, et au chanteur des années 60 Guy Mardel, né à Oran en Algérie. Avant de refermer cette éphéméride, le dicton du jour, la nuit de la Saint-Martial, l'abeille prend son bien ou son mal. Profitez bien de ce 30 juin, à demain.

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1: Bonjour à tous, dans l'actualité People du jour, on parle de Jeanne Chéral et Jean Dujardin, le duo inattendu. Un an après avoir sorti Jean, un morceau dans lequel elle prenait les traits d'une admiratrice rêvant de rencontrer Jean Dujardin, Jeanne Chéral a rejoint la star de The Artist en studio pour enregistrer Je pense à vous, je pense à vous, un titre dans lequel l'ex d'Alexandra Lamy donne de la voix façon Danny Briand, doté d'un refrain ultra entêtant. Voilà qui promet donc de squatter nos oreilles tout au long de cet été. On se retrouve très vite avec d'autres actualités People.
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1: Bonjour à tous, dans l'actualité insolite du jour, on parle de la Coupe du Monde de football. Une chienne du Var devient la star des réseaux grâce à ses pronostics. Nova, une chienne du Var, prédit les résultats des matchs Coupe du Monde 2026 sur Instagram et ça régale les supporters du monde entier. Si vous suivez le football, vous vous souvenez forcément de Paul le Poulpe qui s'était fait mondialement connaître lors de la Coupe du Monde 2010 grâce à la pertinence de ses pronostics. Pour cette édition 2026 qui se déroule actuellement aux États-Unis, au Canada et au Mexique, Nova, le berger américain, cette chienne de la Valette du Var prédit les résultats des matchs grâce à sa truffe. Son maître explique avoir imaginé un petit jeu de hasard afin de rendre le choix le plus impartial possible. Cela prend la forme d'un tableau de bois sur plomb incliné, grâce auquel Nova pousse une balle de tennis qui rebondit de clou en clou jusqu'au drapeau final. En tout cas, créé il y a quelques jours, le compte Instagram dédié à ses prédictions cumule près de 10 000 abonnés. Ce qui devait être un simple amusement familial est devenu quelque chose de beaucoup plus grand. Nous recevons des messages et des commentaires du monde entier, se réjouit son propriétaire. Précisons qu'il n'y a aucune triche. Nova pousse la balle et découvre son choix en même temps que nous, assure-t-il. Ils refont une prise uniquement lorsque la balle sort du panneau. Jusqu'à présent, la chienne qui vient de fêter ses 1 an a prédit plusieurs victoires, en tous les cas. Et donc, réponse finale dans les prochains jours. On se retrouve très vite avec d'autres actualités insolites.
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0: Bonjour à tous, voici votre flash info pour la Dordogne. L'émotion reste vive dans le département après la mort de la petite Liana. Cette fillette de 11 ans disparue fin mai à Florence dans le Gers voisin avant d'être retrouvée sans vie. Hier au début de soirée, des collectifs de victimes ont appelé à des rassemblements devant le palais de justice de Périgueux, de Bergerac et de Sarlat. Les participants y ont dénoncé le dysfonctionnement de la justice et ont réclamé une meilleure protection d'enfance et des femmes. Place ensuite à la vie politique. La gauche se mobilise aujourd'hui à Périgueux. Le Parti communiste rejoint par les socialistes et les écologistes Génération Point, S et la France Insoumise ainsi que le collectif Périgueux nous rassemble appelle à un rassemblement à 18h devant la mairie. En cause la tenue les 24 et 25 octobre prochains à la filature de Lille du banquet du canon français. Un événement que ses opposants qualifient d'un rendez-vous identitaire d'extrême droite. D'abord prévu à Bergerac, la manifestation y avait été déprogrammée avant d'être relancée dans le chef-lieu. Les organisateurs demandent au maire Michel Cadet de clarifier sa position. Une pétition en ligne a déjà recueilli plusieurs centaines de signatures. Et puis place au spectacle pour terminer. Le Festival international Mimos, grand rendez-vous d'art du mime et du geste, ouvre ses portes aujourd'hui jusqu'à samedi à Périgueux. Pour cette 43e édition, une trentaine de compagnies sont attendues, dont 5 venues de Catalogne. Le coup d'envoi sera donné ce soir avec une ascension vertigineuse. L'artiste Antoine Le Ménestrel grimpera le long d'une réplique géante en carton du clocher de la cathédrale Saint-Front. De nombreux spectacles gratuits animeront aussi les rues de la ville tout au long de la semaine. C'est la fin de cette édition. Passez une très belle journée sur Zoom Radio.
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1: Bonjour, bonjour à tous. C'est un magnifique plateau de seulement 13 trotteurs bien connus des parieurs qui nous attend ce mardi 30 juin 2026 à l'occasion du Quintet Plus, disputé sur les 2950 mètres de la piste corde à droite à l'hippodrome de Vichy. La location sera de 120 000 euros et le départ prévu vers 18h30. En tête de notre sélection, le 13, Inno du Lupin, cheval de classe. S'il fournit sa vraie valeur, il visera la victoire. Suivi 11, Canto Avis, au top de sa condition physique, est confié à Benjamin Rochard. Le 9, Horacius Della, sur la montante actuellement. L'As Jolie Star, drivé et entraîné par Mathieu Mautier. Et enfin, le 6, Gilor Viva, devra afficher des progrès sur sa course de rentrée pour s'illustrer en pareille société. Il complétera notre sélection. Une sélection que vous pouvez retrouver sur ma chaîne YouTube Tom Kazakh, les pronostics hippiques avec mes dernières minutes. Donc notre choix aujourd'hui, premier le 13, Inno du Lupin. Second le 11, Canto Avis. Troisième le 9, Horacius Della. Quatrième, l'As Jolie Star. Cinquième, le 6, Gilor Viva. Le second choix, le 12, le 10 et le 3. Et à vous la fortune.
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1: Il est 7h.
2: Bonjour à tous. À la une de l'actualité, un choc pour toute la communauté monégasque. Les mots du prince Albert en déplacement en Allemagne après une explosion hier soir à Monaco. La piste de l'attentat est privilégiée mais pas confirmée. 3 personnes d'une même famille et originaires d'Ukraine ont été blessées. L'homme ciblé est un oligarque ukrainien connu pour ses liens dans des trafics d'armes. Un homme aurait déposé un sac rempli de boulons devant un immeuble. Il est en fuite. Le plan rouge a été déclenché par les autorités locales. Écoutez Laurent Martin de Frémont du syndicat policier unité GP06.
3: Écoutez, ce que l'on sait à cet instant, c'est qu'un sac de type cabas muni vraisemblablement d'un détonateur a été placé devant la porte d'un immeuble. La déflagration a été assez importante si on en juge les dégâts. Il n'y a pas de piste pour le moment privilégiée. Peut-être des nationalités impliquées, des Ukrainiens et des Russes. On n'en sait pas beaucoup plus. Évidemment, il y a une enquête du côté de Monaco qui va démarrer. Ce que je peux vous dire, c'est que des collègues de Nice sont allés en renfort sur Monaco. Voilà ce qu'on peut dire à cet instant. Encore une fois, aucune piste n'est privilégiée. On va en savoir un petit peu plus dans les heures à venir.
2: Des propos recueillis par Julie Pierret. Le parquet de Nice a été saisi. Éric Ciotti parle sur X d'un attentat. Le maire de Nice a adressé ses pensées aux victimes et aux secours mobilisés sur place. Malgré la fin de la canicule, les hôpitaux restent en alerte. Sébastien Lecornu maintient les plans Orsan 2 et 3 pour permettre les déprogrammations d'opérations et les rappels de personnes en cas de besoin. Le Premier ministre annonce que 30 000 climatisateurs seront livrés aux hôpitaux dans les prochains jours. Attention au risque d'incendie demain. 6 départements du pourtour méditerranéen vont être placés en vigilance rouge ce mercredi, soit en alerte très élevée. En cause, le renforcement du Mistral et de la Tramontane sur des sols déjà très secs après plus de 10 jours de canicule. Freiner l'ultra fast fashion. Le Parlement a adopté une loi dans ce sens hier. Elle cible principalement les plateformes comme Shein ou Temu. Le texte prévoit un malus pouvant atteindre 20 € par vêtement d'ici 2030. Des messages de sensibilisation sur les sites de vente et l'interdiction de leur publicité, y compris via les influenceurs. L'objectif, réduire les conséquences environnementales de cette mode à bas coût. En football, c'est la première sensation de la Coupe du Monde. L'Allemagne a été éliminée hier soir en 16e de finale par le Paraguay au tir au but. Match nul 1-1 dans le temps réglementaire. Un peu plus tôt, le Brésil s'est qualifié dans la douleur face au Japon 2-1. Belle journée à tous.
4: Salut la Dordogne, il est 7h03 ce mardi sur Zoom Radio et on commence tout de suite avec la météo signée Thomas Kotarski et après à vos sons préférés pour bien démarrer la journée.
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7: Auditrice, auditeur de Zoom Radio, bien le bonjour. Voici votre bulletin météo complet. Pour votre mardi 30 juin, le matin, en général, il faudra compter sur du plein soleil, avec peut-être dans le pire des cas, 2 ou 3 petits nuages. Concernant le vent, il sera faible à modéré de nord à ouest, avec des rafales allant entre 15 et 20 km par heure. Les températures s'échelonneront entre 17 et 18 degrés. Pour ce mardi après-midi, pas beaucoup de changements, beaucoup de soleil, peut-être 2 ou 3 nuages, mais sans rien de plus. Concernant le vent, il sera modéré d'ouest à nord-ouest, avec des rafales allant entre 30 et 35 km par heure. Les températures s'échelonneront entre 30 et 31 degrés, chaude, oui, mais totalement normale pour la saison. Et pour la soirée et la nuit prochaine, les Périgourdins seront sous un ciel plutôt étoilé, avec tout de même 2 ou 3 petits nuages. Voilà, c'est terminé pour aujourd'hui, en ce 181e jour de l'année. N'oubliez pas de faire une bise. Alors oui, je sais, c'est pas un prénom très aimé. Les Adolphe, ainsi que les Martial. Le lever du soleil pour ce mardi, 6h13, et celui-ci se couchera à 21h48. Et moi, je vous souhaite une excellente journée sur Zoom Radio.
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2: Bon réveil, c'est mardi, votre confiance a pris un café double et elle est bien là, bien éveillée, prête à vous souffler que vous êtes capable des grandes choses. Pas besoin de preuves, elle le sait, c'est tout. Et quand la confiance parle, les doutes se taisent poliment. On écoute sa voix avec vous. Bienvenue chez Bon Réveil dans l'Happy Morning.
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1: Voici le moment qu'on adore tous, le top 5 revient avec Amélia sur Zoom Radio. Bonjour Amélia.
2: Bonjour à tous, bonjour Chris. Et dans le top 5 du jour, voici les excuses pour arriver en retard au travail. Avec le numéro 5, il y avait un embouteillage monstre. C'est un classique indémodable. Numéro 4, mon réveil n'a pas sonné. Ça, c'est la technique. Il a sonné, mais bon. Numéro 3, j'ai dû aider une vieille dame à traverser 3 fois de suite cette semaine. Et puis numéro 2, hein, le bus est passé en avance. Oui. Donc, c'est la faute du bus, évidemment. Numéro 1, j'étais là, mais aux toilettes. L'excuse parfaite, invérifiable en tout cas. Selon l'Académie des excuses officielles, 97% de ces excuses sont recyclées.
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2: Bonjour à tous, l'horoscope de ce mardi, on débute avec les béliers. Votre audace sera récompensée par une belle opportunité. Les taureaux aujourd'hui, un plaisir gourmand va égayer votre journée. Gémeaux, une conversation stimulante vous donnera de nouvelles idées. Les cancers, l'ambiance familiale sera particulièrement agréable. Lion, un succès personnel renforcera votre confiance. Les vierges, vous trouverez une solution simple à une question complexe. Balance, une attention touchante va réchauffer votre cœur. Scorpion, votre persévérance portera enfin ses fruits en ce mardi. Sagittaire, une sortie ou une activité vous apportera un vent de fraîcheur. Capricorne, votre sérieux sera remarqué et apprécié. Verseau, une inspiration soudaine donnera naissance à un beau projet. Et enfin, pour terminer, les poissons, un moment de calme vous fera le plus grand bien. Avec tout ça, bon mardi.

Bonjour à tous, voici votre flash info pour la Dordogne. L'émotion reste vive dans le département après la mort de la petite Liana. Cette fillette de 11 ans disparue fin mai à Florence dans le Gers voisin avant d'être retrouvée sans vie. Hier au début de soirée, des collectifs de victimes ont appelé à des rassemblements devant le palais de justice de Périgueux, de Bergerac et de Sarlat. Les participants y ont dénoncé le dysfonctionnement de la justice et ont réclamé une meilleure protection d'enfance et des femmes. Place ensuite à la vie politique. La gauche se mobilise aujourd'hui à Périgueux. Le Parti communiste rejoint par les socialistes et les écologistes Génération Point, S et la France Insoumise ainsi que le collectif Périgueux nous rassemble appelle à un rassemblement à 18h devant la mairie. En cause la tenue les 24 et 25 octobre prochains à la filature de Lille du banquet du canot français. Un événement que ses opposants qualifient d'un rendez-vous identitaire d'extrême droite. D'abord prévu à Bergerac, la manifestation y avait été déprogrammée avant d'être relancée dans le chef-lieu. Les organisateurs demandent au maire Michel Cadet de clarifier sa position. Une pétition en ligne a déjà recueilli plusieurs centaines de signatures. Et puis place au spectacle pour terminer. Le Festival international Mimos, grand rendez-vous d'art du mime et du geste, ouvre ses portes aujourd'hui jusqu'à samedi à Périgueux. Pour cette 43e édition, une trentaine de compagnies sont attendues, dont 5 venues de Catalogne. Le coup d'envoi sera donné ce soir avec une ascension vertigineuse. L'artiste Antoine Le Ménestrel grimpera le long d'une réplique géante en carton du clocher de la cathédrale Saint-Front. De nombreux spectacles gratuits animeront aussi les rues de la ville tout au long de la semaine. C'est la fin de cette édition. Passez une très belle journée sur Zoom Radio.

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2: Bonjour, bonjour à tous. C'est un magnifique plateau de seulement 13 trotteurs bien connus des parieurs qui nous attend ce mardi 30 juin 2026 à l'occasion du Quintet Plus, disputé sur les 2950 mètres de la piste corde à droite à l'hippodrome de Vichy. La location sera de 120 000 euros et le départ prévu vers 18h30. En tête de notre sélection, le 13, Inno du Lupin, cheval de classe. S'il fournit sa vraie valeur, il visera la victoire. Suivi 11, Canto Avis, au top de sa condition physique, est confié à Benjamin Rochard. Le 9, Horacius Della, sur la montante actuellement. L'As Jolie Star, drivé et entraîné par Mathieu Mautier. Et enfin, le 6, Gilor Viva, devra afficher des progrès sur sa course de rentrée pour s'illustrer en pareille société. Il complétera notre sélection. Une sélection que vous pouvez retrouver sur ma chaîne YouTube Tom Kazak, les pronostics hippiques avec mes dernières minutes. Donc notre choix aujourd'hui, premier le 13, Inno du Lupin. Second le 11, Canto Avis. Troisième le 9, Horacius Della. Quatrième, l'As Jolie Star. Cinquième, le 6, Gilor Viva. Le second choix, le 12, le 10 et le 3. Et à vous la fortune.
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2: Bonjour à tous. Et aujourd'hui, dans l'étude scientifique qui ne sert à rien, verre de verrologie qui vaut à une heure de sport. L'Université d'Alberta l'a dit. La resveratrol du vin améliore les fonctions cardiaques comme l'exercice. Les journaux titrent « Buvez au lieu de courir ». Les gens applaudissent, sauf que l'étude portait sur des doses concentrées, pas en verre, des litres, des quantités toxiques. Pour avoir l'effet, faudrait boire 100 bouteilles par jour et mourir avant les bienfaits. L'excuse parfaite n'existe pas. Désolé, faut quand même courir.
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1: Et voilà, la première heure de l'Happy Morning se termine pour ce mardi. On reprend de plus belle hein, pour la deuxième heure. En tout cas, bon réveil à vous. Belle matinée, on reste connectés.
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1: Il est 8h.
2: Bonjour à tous, à la une de l'actualité, le suspect toujours en fuite, une explosion d'un colis piégé a eu lieu hier soir à Monaco, la piste de l'attentat est privilégiée mais pas confirmée, 3 personnes d'une même famille originaire d'Ukraine ont été blessées, l'homme ciblé est un oligarque ukrainien connu pour ses liens dans des trafics d'armes, un homme aurait déposé un sac rempli de boulons devant un immeuble, le parquet de Nice a été saisi. Les hôpitaux restent en alerte, Sébastien Lecornu maintient les plans Orsan 2 et 3 malgré la fin de la canicule pour permettre les déprogrammations. D'opérations et les rappels de personnel en cas de besoin. Le Premier ministre annonce que 30 000 climatisateurs seront livrés aux hôpitaux dans les prochains jours. Plus de 11 000 foyers privés d'électricité hier soir dans le Nord et l'Aisne. Des perturbations à cause de violents orages. Environ 6 500 logements étaient sans courant hier en fin de journée en Île-de-France avec les fortes chaleurs. Les réparations continuent. Attention au risque d'incendie demain. 6 départements du pourtour méditerranéen vont être placés en vigilance rouge ce mercredi, soit en alerte très élevée. En cause, le renforcement du Mistral et de la Tramontagne sur des sols déjà très secs après plus de 10 jours de canicule. C'est la dernière épreuve du brevet des collèges. Les maths, c'est ce matin. Ils sont près de 854 000 à passer l'examen pour la session 2026. Faire des calculs ou résoudre des problèmes, certains sont prêts, d'autres moins.
3: Franchement, cette année, ça a été... on a eu des bons profs, c'était assez simple. Et je pense que les sujets qu'on aura, ça sera des sujets sur lesquels on a travaillé tout au long de l'année. Et que si ça se passe pas bien, en vrai, il y aura les autres matières pour rattraper.
4: Moi, j'ai toujours été nulle en maths. Donc, pour tous les gens qui sont nuls en maths, demain, ça va être chaud. Donc, travaillez, apprenez Pythagore, apprenez Thalès, apprenez tout. Moi, je sais que je vais rater maths. Du coup, j'ai tout mis sur histoire et français.
5: Je pense que ça va être facile parce que c'est des trucs qui tombent toutes les années. Du coup, on sait quoi réviser. Mais il y a beaucoup de choses à apprendre quand même.
2: Des propos recueillis par Mylène Desbac et les résultats du brevet, ce sera dès le 10 juillet prochain en ligne ou directement devant les établissements. La France suspend demain sa taxe de 2 euros sur les petits colis importés. Une décision après l'entrée en vigueur d'un nouveau droit de douane européen de 3 euros. La taxe française mise en place en mars pour viser notamment Chine, Temu et AliExpress était contournée. Les expéditions transitées par d'autres pays européens. On termine par du sport et l'Allemagne élimine de la Coupe du Monde hier soir en 16e de finale par le Paraguay au tir au but. C'est passé pour le Maroc face aux Pays-Bas au tir au but. Et puis la France joue ce soir contre la Suède à 23h. Belle journée à tous.
6: 8h03 ce matin, merci d'être avec nous sur Zoom Radio. On regarde ensemble la météo de Thomas Kotarski et ensuite place à la musique.
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9: Auditrice, auditeur de Zoom Radio, bien le bonjour. Voici votre bulletin météo complet pour votre mardi 30 juin. Le matin, en général, il faudra compter sur du plein soleil, avec peut-être dans le pire des cas, 2 ou 3 petits nuages. Concernant le vent, il sera faible à modéré de nord à ouest, avec des rafales allant entre 15 et 20 km par heure. Les températures s'échelonneront entre 17 et 18 degrés. Pour ce mardi après-midi, pas beaucoup de changements, beaucoup de soleil, peut-être 2 ou 3 nuages, mais sans rien de plus. Concernant le vent, il sera modéré d'ouest à nord-ouest, avec des rafales allant entre 30 et 35 km par heure. Les températures s'échelonneront entre 30 et 31 degrés. Chaude, oui, mais totalement normale pour la saison. Et pour la soirée et la nuit prochaine, les Périgourdins seront sous un ciel plutôt étoilé, avec tout de même 2 ou 3 petits nuages. Voilà, c'est terminé pour aujourd'hui, en ce 181e jour de l'année. N'oubliez pas de faire une bise. Alors oui, je sais, c'est pas un prénom très aimé. Les Adolphe, ainsi que les Martial. Le lever du soleil pour ce mardi, 6h13. Et celui-ci se couchera à 21h48. Et moi, je vous souhaite une excellente journée sur Zoom Radio. 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
1: L'Happy Morning entre dans sa phase 2 de ce mardi. Votre matinée mérite le meilleur, on s'en occupe. Allez, bon réveil à toute l'équipe.
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1: Bonjour à tous, dans l'actualité People du jour, on parle de Jeanne Chéral et Jean Dujardin, le duo inattendu. Un an après avoir sorti Jean, un morceau dans lequel elle prenait les traits d'une admiratrice rêvant de rencontrer Jean Dujardin, Jeanne Chéral a rejoint la star de The Artist en studio pour enregistrer Je pense à vous, je pense à vous, un titre dans lequel l'ex d'Alexandra Lamy donne de la voix façon Danny Brion, doté d'un refrain ultra entêtant. Voilà qui promet donc de squatter nos oreilles tout au long de cet été. On se retrouve très vite avec d'autres actualités people.
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0: 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Et attention, si certains signes vont sourire aujourd'hui, vous pouvez deviner lesquels. Voici votre horoscope.
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2: Bonjour à tous, l'horoscope de ce mardi, on débute avec les béliers. Votre audace sera récompensée par une belle opportunité. Les taureaux aujourd'hui, un plaisir gourmand va égayer votre journée. Gémeaux, une conversation stimulante vous donnera de nouvelles idées. Les cancers, l'ambiance familiale sera particulièrement agréable. Lion, un succès personnel renforcera votre confiance. Les vierges, vous trouverez une solution simple à une question complexe. Balance, une attention touchante va réchauffer votre cœur. Scorpion, votre persévérance portera enfin ses fruits en ce mardi. Sagittaire, une sortie ou une activité vous apportera un vent de fraîcheur. Capricorne, votre sérieux sera remarqué et apprécié. Verseau, une inspiration soudaine donnera naissance à un beau projet. Et enfin, pour terminer, les poissons, un moment de calme vous fera le plus grand bien. Avec tout ça, bon mardi.

Bonjour à tous, voici votre flash info pour la Dordogne. L'émotion reste vive dans le département après la mort de la petite Liana. Cette fillette de 11 ans disparue fin mai à Florence dans le Gers voisin avant d'être retrouvée sans vie. Hier au début de soirée, des collectifs de victimes ont appelé à des rassemblements devant le palais de justice de Périgueux, de Bergerac et de Sarlat. Les participants y ont dénoncé le dysfonctionnement de la justice et ont réclamé une meilleure protection d'enfance et des femmes. Place ensuite à la vie politique. La gauche se mobilise aujourd'hui à Périgueux. Le Parti communiste rejoint par les socialistes et les écologistes Génération Point, S et la France Insoumise ainsi que le collectif Périgueux nous rassemble. Appel à un rassemblement à 18h devant la mairie. En cause la tenue les 24 et 25 octobre prochains à la filature de Lille du banquet du canon français. Un événement que ses opposants qualifient d'un rendez-vous identitaire d'extrême droite. D'abord prévu à Bergerac, la manifestation y avait été déprogrammée avant d'être relancée dans le chef-lieu. Les organisateurs demandent au maire Michel Cadet de clarifier sa position. Une pétition en ligne a déjà recueilli plusieurs centaines de signatures. Et puis place au spectacle pour terminer. Le Festival international Mimos, grand rendez-vous d'art du mime et du geste, ouvre ses portes aujourd'hui jusqu'à samedi à Périgueux. Pour cette 43e édition, une trentaine de compagnies sont attendues, dont 5 venues de Catalogne. Le coup d'envoi sera donné ce soir avec une ascension vertigineuse. L'artiste Antoine Le Ménestrel grimpera le long d'une réplique géante en carton du clocher de la cathédrale Saint-Front. De nombreux spectacles gratuits animeront aussi les rues de la ville tout au long de la semaine. C'est la fin de cette édition. Passez une très belle journée sur Zoom Radio.

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2: Bonjour, bonjour à tous. C'est un magnifique plateau de seulement 13 trotteurs bien connus des parieurs qui nous attend ce mardi 30 juin 2026 à l'occasion du Quintet Plus, disputé sur les 2950 mètres de la piste corde à droite à l'hippodrome de Vichy. La location sera de 120 000 euros et le départ prévu vers 18h30. En tête de notre sélection, le 13, Inno du Lupin, cheval de classe. S'il fournit sa vraie valeur, il visera la victoire. Suivi 11, Canto Avis, au top de sa condition physique, est confié à Benjamin Rochard. Le 9, Horacius Della, sur la montante actuellement. L'As Jolie Star, drivé et entraîné par Mathieu Mautier. Et enfin, le 6, Gilor Viva, devra afficher des progrès sur sa course de rentrée pour s'illustrer en pareille société. Il complétera notre sélection. Une sélection que vous pouvez retrouver sur ma chaîne YouTube Tom Kazak, les pronostics hippiques avec mes dernières minutes. Donc notre choix aujourd'hui, premier le 13, Inno du Lupin. Second le 11, Canto Avis. Troisième le 9, Horacius Della. Quatrième, l'As Jolie Star. Cinquième, le 6, Gilor Viva. Le second choix, le 12, le 10 et le 3. Et à vous la fortune!

0: Bonjour à tous. Et aujourd'hui, dans la Happy Morning, on parle du record du monde inutile. 200 chaussettes sur un seul pied en même temps, c'est le record du monde. Il vient d'Italie. Imaginez la scène, Tris. Vous êtes là avec 200 paires de chaussettes devant vous. Enfin, 200 chaussettes individuelles parce que vous allez toutes les mettre sur le même pied. L'autre pied, lui, il regarde et il attend son tour. Sauf qu'il ne viendra jamais son tour. Le processus prend des heures. Les premières chaussettes, ça va, ça glisse, c'est facile. Mais à partir de la 50e, le pied commence à ressembler à un ballon de rugby. À la 100e, c'est un ballon de basket. Et puis à la 200e, c'est plus vraiment un pied. La difficulté principale, enfiler chaque nouvelle chaussette sur la couche précédente. Faut étirer le tissu sans déchirer. Faut garder le pied immobile. Faut pas avoir la crampe. Parce qu'une crampe à ce stade, c'est la catastrophe. Les juges du Guinness vérifient chaque chaussette. Elles doivent être standards, pas de chaussettes géantes, faites sur mesure, toutes identiques, toutes enfilées correctement jusqu'au talon. Et le pied du recordman, à la fin, ressemblait à un coussin difforme. Il ne pouvait plus marcher, il ne pouvait plus bouger les orteils, mais il avait son record. Après l'exploit retiré, les 200 chaussettes a pris presque aussi longtemps que de les enfiler. Le pied a été compressé, rouge, probablement pas très content. Mais le record est là, et 200 chaussettes, un pied, un Italien déterminé. Il y a vraiment des gens qui se réveillent le matin en se disant « Aujourd'hui, je vais empiler des chaussettes sur mon pied jusqu'à ce que ça rentre plus. » Et ces gens-là finissent dans les livres des histoires. En tout cas, Dierduch dans l'Happy Morning.
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1: Il est 9h.
2: Bonjour à tous, à la une de l'actualité, la chasse à l'homme se poursuit à Monaco. Une explosion d'un colis piégé a eu lieu près de la frontière avec Beausoleil hier soir. La piste de l'attentat est privilégiée mais pas confirmée. Trois personnes d'une même famille, un couple et un adolescent originaire d'Ukraine ont été blessés. L'homme ciblé est un oligarque ukrainien connu pour ses liens dans des trafics d'armes. Un homme aurait déposé un sac rempli de boulons devant un immeuble. Le plan rouge a été déclenché par les autorités locales. Écoutez Laurent Martin de Frémont du syndicat policier Unité SGP 06.
3: Écoutez, ce que l'on sait à cet instant, c'est qu'un sac de type cabas muni vraisemblablement d'un détonateur a été placé devant la porte d'un immeuble. La déflagration a été assez importante si on en juge les dégâts. Il n'y a pas de piste pour le moment privilégiée. Peut-être des nationalités impliquées, des Ukrainiens et des Russes. On n'en sait pas beaucoup plus. Évidemment, il y a une enquête du côté de Monaco qui va démarrer. Ce que je peux vous dire, c'est que des collègues de Nice sont allés en renfort sur Monaco. Voilà ce qu'on peut dire à cet instant. Encore une fois, aucune piste n'est privilégiée. On va en savoir un petit peu plus dans les heures à venir.
2: Des propos recueillis par Julie Pierret, le prince Albert II dénonce un crime odieux. Le parquet de Nice a été saisi. La France va suspendre demain sa taxe de 2 euros sur les petits colis importés, jour d'introduction d'un nouveau droit de douane européen de 3 euros. La taxe française, mise en place en mars pour viser notamment Chine, Temu et AliExpress étaient contournées. Les expéditions transitaient par d'autres pays européens. Les soldes d'été prolongées d'une semaine, elles vont se terminer finalement le 28 juillet au lieu du 21, annonce ce matin le ministre du Commerce. L'objectif est de compenser la baisse de fréquentation des magasins pendant la canicule. Les hôpitaux restent en alerte. Sébastien Lecornu maintient les plans Orsan 2 et 3 malgré la fin de la canicule pour permettre les déprogrammations d'opérations et les rappels de personnel en cas de besoin. Le Premier ministre annonce que 30 000 climatisateurs seront livrés aux hôpitaux dans les prochains jours. En football, l'Allemagne a été éliminée hier soir en 16e de finale de la Coupe du Monde par le Paraguay au tir au but, match nul 1-1 après les prolongations. C'est passé aussi pour le Maroc face aux Pays-Bas au tir au but. Le Brésil l'a emporté 2-1 devant le Japon. Et la suite des 16e de finale ce soir avec Côte d'Ivoire-Norvège à 19h et la France contre la Suède à partir de 23h. Voilà pour l'essentiel de l'actualité. Belle journée à tous.
4: 9h03 ce mardi matin, dernier coup d'œil à la météo, Thomas Kotarski.
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7: Auditrice, auditeur de Zoom Radio, bien le bonjour. Voici votre bulletin météo complet pour votre mardi 30 juin. Le matin, en général, il faudra compter sur du plein soleil, avec peut-être dans le pire des cas, deux ou trois petits nuages. Concernant le vent, il sera faible à modéré de nord à ouest, avec des rafales allant entre 15 et 20 km par heure. Les températures s'échelonneront entre 17 et 18 degrés. Pour ce mardi après-midi, pas beaucoup de changements, beaucoup de soleil, peut-être deux ou trois nuages, mais sans rien de plus. Concernant le vent, il sera modéré d'ouest à nord-ouest, avec des rafales allant entre 30 et 35 km par heure. Les températures s'échelonneront entre 30 et 31 degrés. Chaude, oui, mais totalement normale pour la saison. Et pour la soirée et la nuit prochaine, les Périgourdins seront sous un ciel plutôt étoilé, avec tout de même deux ou trois petits nuages. Voilà, c'est terminé pour aujourd'hui, en ce 181e jour de l'année. N'oubliez pas de faire une bise. Alors oui, je sais, c'est pas un prénom très aimé. Les Adolphe, ainsi que les Martial. Le lever du soleil pour ce mardi, 6h13. Et celui-ci se couchera à 21h48. Et moi, je vous souhaite une excellente journée sur Zoom Radio.
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1: Troisième période pour l'Happy Morning ce mardi. On joue les prolongations avec l'énergie maximale.
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0: Bonjour à tous, voici votre flash info pour la Dordogne. L'émotion reste vive dans le département après la mort de la petite Liana. Cette fillette de 11 ans disparue fin mai à Florence dans le Gers voisin avant d'être retrouvée sans vie. Hier au début de soirée, des collectifs de victimes ont appelé à des rassemblements devant le palais de justice de Périgueux, de Bergerac et de Sarlat. Les participants y ont dénoncé le dysfonctionnement de la justice et ont réclamé une meilleure protection d'enfance et des femmes. Place ensuite à la vie politique. La gauche se mobilise aujourd'hui à Périgueux. Le Parti communiste rejoint par les socialistes et les écologistes Génération Point, S et la France Insoumise ainsi que le collectif Périgueux nous rassemble appelle à un rassemblement à 18h devant la mairie. En cause la tenue les 24 et 25 octobre prochains à la filature de Lille du banquet du canon français. Un événement que ses opposants qualifient d'un rendez-vous identitaire d'extrême droite. D'abord prévu à Bergerac, la manifestation y avait été déprogrammée avant d'être relancée dans le chef-lieu. Les organisateurs demandent au maire Michel Cadet de clarifier sa position. Une pétition en ligne a déjà recueilli plusieurs centaines de signatures. Et puis place au spectacle pour terminer. Le Festival international Mimos, grand rendez-vous d'art du mime et du geste, ouvre ses portes aujourd'hui jusqu'à samedi à Périgueux. Pour cette 43e édition, une trentaine de compagnies sont attendues, dont 5 venues de Catalogne. Le coup d'envoi sera donné ce soir avec une ascension vertigineuse. L'artiste Antoine Le Ménestrel grimpera le long d'une réplique géante en carton du clocher de la cathédrale Saint-Front. De nombreux spectacles gratuits animeront aussi les rues de la ville tout au long de la semaine. C'est la fin de cette édition. Passez une très belle journée sur Zoom Radio.
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2: Bonjour à tous, l'horoscope de ce mardi, on débute avec les béliers. Votre audace sera récompensée par une belle opportunité. Les taureaux, aujourd'hui, un plaisir gourmand va égayer votre journée. Gémeaux, une conversation stimulante vous donnera de nouvelles idées. Les cancers, l'ambiance familiale sera particulièrement agréable. Lion, un succès personnel renforcera votre confiance. Les vierges, vous trouverez une solution simple à une question complexe. Balance, une attention touchante va réchauffer votre cœur. Scorpion, votre persévérance portera enfin ses fruits en ce mardi. Sagittaire, une sortie ou une activité vous apportera un vent de fraîcheur. Capricorne, votre sérieux sera remarqué et apprécié. Verseau, une inspiration soudaine donnera naissance à un beau projet. Et enfin, pour terminer, les poissons, un moment de calme vous fera le plus grand bien. Avec tout ça, bon mardi.

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1: Rebonjour Chris. Et aujourd'hui dans l'Happy Morning, je vous parle de l'objet non nécessaire du quotidien. C'est le coupe-banane, un ustensile en plastique avec des lames parallèles qui coupe votre banane en rondelles parfaites en une seule pression. Parce qu'apparemment, couper une banane avec un couteau, c'est trop compliqué, trop dangereux et puis trop long aussi. L'humanité a marché sur la Lune, mais elle avait besoin d'un outil dédié pour trancher un fruit mouf. Le coupe-banane, pour ceux qui trouvent que couteau fait déjà de la haute technologie.
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1: Et voilà, le mardi, c'est terminé. Vous êtes officiellement dans le flow de la semaine. Demain, c'est mercredi, le boss demi-semaine. On l'affronte ensemble, en tout cas. À demain.
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2: Bonjour, bonjour à tous. C'est un magnifique plateau de seulement 13 trotteurs bien connus des parieurs qui nous attend ce mardi 30 juin 2026 à l'occasion du Quintet Plus, disputé sur les 2950 mètres de la piste corde à droite à l'hippodrome de Vichy. La location sera de 120 000 euros et le départ prévu vers 18h30. En tête de notre sélection, le 13, Inno du Lupin, cheval de classe. S'il fournit sa vraie valeur, il visera la victoire. Suivi 11, Canto Avis, au top de sa condition physique, est confié à Benjamin Rochard. Le 9, Horacius Della, sur la montante actuellement. L'As Jolie Star, drivé et entraîné par Mathieu Mautier. Et enfin, le 6, Gilor Viva, devra afficher des progrès sur sa course de rentrée pour s'illustrer en pareille société. Il complétera notre sélection. Une sélection que vous pouvez retrouver sur ma chaîne YouTube Tom Kazak, les pronostics hippiques avec mes dernières minutes. Donc notre choix aujourd'hui, premier le 13, Inno du Lupin. Second le 11, Canto Avis. Troisième le 9, Horacius Della. Quatrième, l'As Jolie Star. Cinquième, le 6, Gilor Viva. Le second choix, le 12, le 10 et le 3. Et à vous la fortune.
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6: Il est 10h.
7: Bonjour à tous. Un bob, une veste noire, des baskets blanches et un sac sur l'épaule. Un suspect est toujours recherché ce matin au lendemain de l'explosion d'un colis piégé dans un immeuble à Monaco. Explosion qui a fait 3 blessés, dont l'oligarque ukrainien Vadim Ermolaev. La piste de l'attentat est privilégiée, mais pas confirmée. Une mortalité supérieure à 2025, mais pas au niveau de 2003. C'est l'estimation de Nicolas Rive, le directeur général de l'APHP, sur les décès liés aux canicules pour l'année 2026. Selon lui, les 15 000 décès de 2003 ne seront pas atteints. Il a également confirmé que le pic était passé avec une baisse continue de l'activité hospitalière depuis dimanche. En attendant, Sébastien Lecornu prolonge les plans Orsan 2 et 3. Ces plans permettent de maintenir les plans blancs et de déprogrammer certaines opérations. Le Premier ministre a également souligné que les EHPAD avaient tenu face à la vague de chaleur grâce aux investissements de ces dernières années. C'est la dernière épreuve du brevet des collèges ce matin, les maths. Ils sont près de 854 000 à passer l'examen pour la session 2026. Faire des calculs ou résoudre des problèmes, certains sont prêts, d'autres un peu moins.
8: Franchement, cette année, on a eu des bons profs, c'était assez simple. Et je pense que les sujets qu'on aura, ça sera des sujets sur lesquels on a travaillé tout au long de l'année. Et que si ça se passe pas bien, en vrai, il y aura les autres matières pour rattraper.
9: Moi, j'ai toujours été nulle en maths. Donc, pour tous les gens qui sont nuls en maths, demain, ça va être chaud. Donc, travaillez, apprenez Pythagore, apprenez Thalès, apprenez tout. Moi, je sais que je vais rater maths. Du coup, j'ai tout mis sur histoire et français.
10: Je pense que ça va être facile parce que c'est des trucs qui tombent toutes les années. Du coup, on sait quoi réviser. Mais il y a beaucoup de choses à apprendre quand même.
7: Des propos recueillis par Miline Debac. Les résultats du brevet, ce sera entre le 8 et le 10 juillet selon les académies en ligne ou directement devant les établissements. Les soldes d'été jouent les prolongations. Elles devaient se terminer le 21 juillet. Ce sera finalement une semaine plus tard, le 28 juillet. Annonce du ministre du Commerce Serge Papin ce matin. Cet allongement doit permettre de compenser les pertes liées à la faible fréquentation des magasins pendant la canicule. Elle pourrait encore être prolongée en cas de nouvelle vague de chaleur d'ici la fin juillet. Et puis du sport avec du football, les Bleus n'ont plus le droit à l'erreur. L'équipe de France entame la phase à élimination directe au Mondial. Elle affronte la Suède ce soir en 16e de finale, match à suivre à partir de 23h. Voilà pour l'actu, bonne journée à tous.
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12: Auditrices, auditeurs de Zoom Radio, bien le bonjour. Voici votre bulletin météo complet pour votre mardi 30 juin. Le matin, en général, il faudra compter sur du plein soleil, avec peut-être dans le pire des cas, deux ou trois petits nuages. Concernant le vent, il sera faible à modéré de nord à ouest, avec des rafales allant entre 15 et 20 km par heure. Les températures s'échelonneront entre 17 et 18 degrés. Pour ce mardi après-midi, pas beaucoup de changements. Beaucoup de soleil, peut-être 2 ou 3 nuages, mais sans rien de plus. Concernant le vent, il sera modéré d'ouest à nord-ouest, avec des rafales allant entre 30 et 35 km par heure. Les températures s'échelonneront entre 30 et 31 degrés. Chaude, oui, mais totalement normale pour la saison. Et pour la soirée et la nuit prochaine, les Périgourdins seront sous un ciel plutôt étoilé, avec tout de même 2 ou 3 petits nuages. Voilà, c'est terminé pour aujourd'hui, en ce 181e jour de l'année. N'oubliez pas de faire une bise. Alors oui, je sais, c'est pas un prénom très aimé. Les Adolphe, ainsi que les Martial. Le lever du soleil pour ce mardi, 6h13. Et celui-ci se couchera à 21h48. Et moi, je vous souhaite une excellente journée sur Zoom Radio. 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
6: Bonjour à tous, nous sommes le 30 juin, bonne fête aux Martial. Ce sont des rocks à la vitalité débordante, d'une grande émotivité. Ils possèdent cependant des réactions équilibrées, une détermination redoutable et de grande qualité de cœur. Leur personnalité double, ils peuvent aussi bien être solitaires et se replier sur eux-mêmes ou participer totalement à la vie sociale. Peu influençables, les Martial n'en font qu'à leur tête, ils sont observateurs et leur intuition ne les trompe jamais. Passons aux grands événements de ce 30 juin 1908, la météorite de Tunguska estimée à 40 000 tonnes creuse plus de 200 cratères et détruit 60 km² de forêt près du lac Baïkal en Sibérie. 1971, accident de la capsule Soyouz 11 russe, les 3 membres de l'équipage périssent. 1975, une nouvelle loi institue le divorce par consentement mutuel. 1985, en cyclisme, Bernard Hinault remporte pour la 5e fois le Tour de France. 1987, prison à vie requise contre Klaus Barbie, ancien chef de la Gestapo à Lyon. 1991, abolition de l'apartheid en Afrique du Sud. 2002, en football, le Brésil bat l'Allemagne 2-0 en finale de la Coupe du Monde et remporte sa 5e Coupe de son histoire. Et puis en 2014, la banque française BNP Paribas est condamnée à une amende de 8,97 milliards de dollars pour violation des embargos américains contre l'Iran, le Soudan et Cuba. Un bon anniversaire au pilote de Formule 1 Ralph Schumacher, au boxeur américain Mike Tyson, né à Brooklyn aux USA, et au chanteur des années 60 Guy Mardel, né à Oran en Algérie. Avant de refermer cette éphéméride, le dicton du jour, la nuit de la Saint-Martial, l'abeille prend son bien ou son mal. Profitez bien de ce 30 juin, à demain.
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13: Bienvenue dans ce super grand prix.
14: J'espère que je n'ai rien raté.
13: La victoire est pour...
15: Salut à tous, accrochez vos ceintures, ça va chauffer sur la ligne de départ. Super Grand Prix, le nouveau dessin animé plein gaz débarque en salle. On y suit Eda, elle rêve de devenir championne de course automobile.
16: Êtes-vous prêts pour le Super Grand Prix ?
14: C'est super méga dangereux ! Dans quoi je me suis embarquée ?
17: L'ambiance est trépidante, pas vrai, Perry ?
15: Un spectacle coloré parfait pour les petits et les grands qui ont gardé leur âme de pilote.
14: Michel ! J'ai du café !
18: Un café ?
14: Il y a cette machine qui s'est allumée !
19: Appelle la police !
18: Appelle police.
20: Mais on est en... Quelle année ?
15: Et si on pouvait rembobiner la vie ? Dans C'était mieux demain, Hélène, Michel et leurs deux enfants coulent des jours heureux dans l'insouciance des années 50 quand soudainement ils sont propulsés en 2025, sauf que chaque saut temporel complique un peu plus le présent.
21: Ça plane pour moi, ça plane.
22: Les temps changent, je me sens libre.
21: Ça plane pour moi.
20: Je t'en connais pas, je reconnais pas ma femme.
23: Faut trouver comment rentrer, Hélène.
15: Une comédie française avec Elsa Silberstein et Didier Bourdon. Voilà pour les sorties ciné. Bon film et à la semaine prochaine.
0: Ah!

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2: Bonjour à tous, l'horoscope de ce mardi, on débute avec les béliers. Votre audace sera récompensée par une belle opportunité. Les taureaux aujourd'hui, un plaisir gourmand va égayer votre journée. Gémeaux, une conversation stimulante vous donnera de nouvelles idées. Les cancers, l'ambiance familiale sera particulièrement agréable. Lion, un succès personnel renforcera votre confiance. Les vierges, vous trouverez une solution simple à une question complexe. Balance, une attention touchante va réchauffer votre cœur. Scorpion, votre persévérance portera enfin ses fruits en ce mardi. Sagittaire, une sortie ou une activité vous apportera un vent de fraîcheur. Capricorne, votre sérieux sera remarqué et apprécié. Verseau, une inspiration soudaine donnera naissance à un beau projet. Et enfin, pour terminer, les poissons, un moment de calme vous fera le plus grand bien. Avec tout ça, bon mardi.
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1: Bonjour à tous, dans l'actualité insolite du jour, on parle de la Coupe du Monde de football. Une chienne du Var devient la star des réseaux grâce à ses pronostics. Nova, une chienne du Var, prédit les résultats des matchs Coupe du Monde 2026 sur Instagram et ça régale les supporters du monde entier. Si vous suivez le football, vous vous souvenez forcément de Paul le Poulpe qui s'était fait mondialement connaître lors de la Coupe du Monde 2010 grâce à la pertinence de ses pronostics. Pour cette édition 2026 qui se déroule actuellement aux États-Unis, au Canada et au Mexique, Nova, le berger américain, cette chienne de la Valette du Var, prédit les résultats des matchs grâce à sa truffe. Son maître explique avoir imaginé un petit jeu de hasard afin de rendre le choix le plus impartial possible. Cela prend la forme d'un tableau de bois sur plomb incliné, grâce auquel Nova pousse une balle de tennis qui rebondit de clou en clou jusqu'au drapeau final. En tout cas, créé il y a quelques jours, le compte Instagram dédié à ses prédictions cumule près de 10 000 abonnés. Ce qui devait être un simple amusement familial est devenu quelque chose de beaucoup plus grand. Nous recevons des messages et des commentaires du monde entier, se réjouit son propriétaire. Précisons qu'il n'y a aucune triche. Nova pousse la balle et découvre son choix en même temps que nous, assure-t-il. Ils refont une prise uniquement lorsque la balle sort du panneau. Jusqu'à présent, la chienne qui vient de fêter ses 1 an a prédit plusieurs victoires en tous les cas. Et donc, réponse finale dans les prochains jours. On se retrouve très vite avec d'autres actualités insolites.
2: Les manuscrits perdus, c'est un voyage palpitant à travers les secrets les mieux gardés de la Russie. En 1584, Ivan le Terrible vient de mourir. Les circonstances de sa mort restent mystérieuses, tout comme l'endroit où repose son corps. Sa légendaire collection de livres rares, composée de manuscrits hérités des bibliothèques de Constantinople et d'Alexandrie, demeure, elle aussi, introuvable. En 2024, Luc Daniels, l'élève de Cotton Malone, est envoyé par la CIA en Russie afin de localiser un agent porté disparu après avoir essayé de monter un réseau d'informateurs en Ukraine. Là, Luc est mis sur la piste d'une opération russe sans aucune existence officielle dont les conséquences pourraient se révéler tragiques. C'est le début d'une aventure passionnante qui finira par le conduire sur les traces de la bibliothèque disparue d'Ivan le Terrible. Les manuscrits perdus de Steve Berry et Grant Blackwood est paru chez Pocket.

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1: Bonjour à tous. Aujourd'hui, gros plan sur Jonathan Lambert. Jonathan Lambert, né en 1973 à Paris. Ses parents ne s'accordent pas sur son prénom. Il se prénomme Rodolphe Jonathan. Sa maman est styliste et son père administrateur de biens. Élève moyen, il travaille juste pour éviter de redoubler et s'inscrit après son bac en fac de culture et communication. Finalement attiré par le 7e art, il s'inscrit au cours Florent et au Conservatoire d'art dramatique de Paris. Il débute à la télé auprès de Jean-Pierre Coff, dont c'est tout Coff en 1994. Par la suite, il rejoint Casse Productions, travaille comme journaliste, notamment pour Exclusif. En 1999, il intègre la grosse émission sur Comédie, où il met en scène des personnages loufoques. À l'arrêt de l'émission, en 2002, il rejoint Canal+, où il co-anime avec Frédéric Becbédé l'Hyper Show, qui s'arrête faute d'audience au bout de 3 mois. Il continue sa carrière aussi bien à la télévision qu'à la radio. En 2007, il monte sur les planches avec son one-man show « L'homme qui ne dort jamais » qui rencontre un grand succès. La même année, il rejoint Laurent Ruquier dont « On a tout essayé » puis « On n'est pas couché » où il interprète des personnages décalés. Parallèlement à sa carrière télévisuelle, Jonathan Lambert tourne dans plusieurs longs métrages. Il n'en oublie pas pour autant le théâtre. En 2011, par exemple, il foule les planches dans la pièce « Le début de la fin » et dans un one-man show Perruque en 2013. En 2015, il est au casting de la série Péplum sur M6. Côté cœur, Jonathan Lambert est marié depuis 1997 à Laurine, son amie d'enfance. Enfance, ils ont 3 enfants, 2 garçons nés en 2003 et en 2006, et une fille née quant à elle en décembre 2011. On se retrouve très vite avec d'autres infos.
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3: Bonjour à tous et bienvenue pour un nouveau numéro de Chute, on écoute la télé, la quotidienne sur Zoom Radio, votre radio en Dordogne où j'ai le plaisir de vous accompagner avec aujourd'hui au menu le programme télé de votre soirée de ce mardi, l'infomédia et puis notre coup de cœur DVD et VOD de cette semaine.
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3: Et on démarre tout de suite avec votre soirée télé de ce mardi 30 juin avec sur TF1 ce soir le film La Proposition avec Sandra Bullock. Sur France 3 qui profite le doute de Stéphanie Tchoukota avec Philippe Carrois, Isabelle Otero. Sur Canal Plus, Deux Pianos, le drame d'Arnaud Desplechin avec François Civil et Charlotte Rampling. Sur France 4 ce soir le spectacle Paloma au pluriel. Sur France 5, Enquête de santé pour un été en toute sécurité. Sur M6, le football avec la Coupe du Monde et le deuxième de finale ce soir à nouveau. Sur Arte, eh bien, ça sera l'incendie du Reichstag quand la démocratie brûle, un documentaire qui vous sera proposé. Sur W9, les 20 tubes des années 80 préférés des Français, présentés par Jérôme Anthony. Et puis sur LCP, ce soir, Liban 1982, radiographie d'un massacre de Nicolas Jallot. Sur TMC, 90 minutes enquête présentée par Tatiana Silva. Et puis sur C-Star, ce soir, vacances naturistes, vivre heureux sans se cacher. Un documentaire. Sur TF1 Série Film, la série Balthazar qui fait son grand retour avec Thomas Sisley et Hélène de Fougerolles. Et puis sur TFX, ça sera la comédie d'Alain Chabat. Sur Sister, je le fais bien, oui. Sur Sister, ce sera le film Le Doudou avec Kadmera et Malik Bentala. Sur RMC Découverte, Pharaon en guerre, les batailles légendaires de l'Égypte. Et puis ce soir sur Novo 19, Fontainebleau, une méga structure royale. Et puis notre coup de cœur de ce mardi soir, il va à France 2 qui va programmer le documentaire L'Amérique et nous, 250 ans d'amour Éden de Jérôme Bermine et Arnaud Liévin. Deux volets donc ce soir pour le 250e anniversaire de la déclaration d'indépendance des États-Unis d'Amérique qui rappelle que la France occupe une

0: commune.
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2: Et vous le savez, Fort Boyard fait son retour dès samedi prochain, mais le samedi 11 juillet à 20h50. Oui, à 20h50, j'ai bien dit. Deuxième émission donc de la saison de Fort Boyard à l'Assaut du Fort. On y retrouvera le comédien et cinéaste Lucien Jean-Baptiste, l'actrice Léa François, l'humoriste et comédienne Nicole Ferroni, l'animateur Fred Musa, le chanteur Charles Doré et Jean-Philippe qui est guide touristique sur l'île d'Oléron et fan du jeu qui représente les téléspectateurs. Ils joueront tous pour l'association Le Projet Moteur. Le Projet Moteur accompagne les jeunes dans leur développement personnel en leur permettant de rencontrer des modèles inspirants et de valoriser leurs talents. L'association œuvre pour l'égalité des chances en favorisant la confiance en soi, l'expression et l'ouverture sur l'avenir. Le tout animé, vous le savez désormais maintenant, par Cyril Ferraud. À noter bien sûr que Fort Boyard fait son grand retour samedi prochain dès 20h50 sur France 2.
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2: Et dans l'info DVD VOD cette semaine, vous allez pouvoir découvrir Chers parents, la comédie d'Emmanuel et Armel Patron avec André Dussolier, Miu Miu et Arnaud Ducré. Quand Alice et Vincent Gauthier convoquent en urgence leurs trois enfants, la fratrie débarque affolée, craignant le pire, mais bonne nouvelle, leurs parents ont en fait touché le jackpot. Le problème, ils ne comptent pas leur donner un centime et c'est là que ça se complique.
3: On arrête de s'inquiéter, ils vont peut-être très bien.
4: S'ils allaient très bien, je vous aurais dit les enfants, on va très bien. Pas à venir au plus vite, on a quelque chose de très important à vous annoncer.
3: Salut les enfants!
5: On est rentrés!
3: Bon, dites-nous, qu'est-ce qui se passe?
6: On a gagné à la loterie. On a gagné à la loterie, quoi!
7: On a gagné à la loterie.
6: Oui, pardon.
8: Vous avez l'intention de nous en donner un peu, mais même un tout petit peu?
6: Non. Ah bon?
8: Bah non.
4: Ils ont le droit de faire ça, là.
9: Combien vous voulez? De quelle somme avez-vous besoin pour être heureux?
3: C'est compliqué.
6: Ah non, mais si c'est compliqué, vous pouvez refuser.
8: Non.
9: Ils vont passer une nuit épouvantable.
4: Ils m'ont donné ce que j'ai demandé.
6: T'avais demandé combien?
4: 100 000.
6: 100 000 euros?
8: 100 000 euros!
9: Finalement, c'est ainsi jouissif, ce petit côté Rockefeller, sentiment de pouvoir, de domination même.
6: Tu fais une hypoglycémie.
10: Fais gaffe, oh!
3: 150 millions?
4: La loterie, mon cul!
6: Oh, les gros bâtards!
10: Ils ont filé un pourliche de voiturier!
9: On vous a donné 100 000 euros à chacun!
6: Vous êtes sous le choc, mais c'est normal.
10: On ne savait pas que vous aviez gagné le PIB du Burkina Faso, maman.
9: Je me demande si on n'a pas un petit problème d'autorité.
2: Allez, qui est né le 30 juin? C'est ce que vous demandez tous. Eh bien, c'est le cas de l'actrice Vaina Gosciente qui fête aujourd'hui ses 45 ans. Joyeux anniversaire à l'humoriste Jimo qui fête ses 36 ans aujourd'hui. Joyeux anniversaire à l'humoriste Gaspard Proust qui fête ses 50 ans aujourd'hui. Et puis un joyeux anniversaire à l'adorable Philippe Duquesne qu'on adore et qui fête aujourd'hui ses 61 ans. 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Pour rappel, Chut, on écoute la télé à quotidienne. C'est du lundi au samedi à 10h45 et 12h30 sur Zoom Radio, votre radio en Dordogne. Et puis la grande hebdo de Chut, on écoute la télé. Eh bien, c'est tous les lundis de 18h à 19h avec pendant une heure le décryptage de l'actualité culturelle avec tous nos invités. Sur ce, il ne me reste plus qu'à vous souhaiter une belle matinée à l'écoute de nos programmes et je vous retrouve tout à l'heure à 12h30 pour la deuxième quotidienne de la journée.
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1: Il est 11h.
2: Bonjour à tous. Un bob, une veste noire, des baskets blanches et un sac sur l'épaule. Un suspect est toujours recherché ce matin au lendemain de l'explosion d'un colis piégé dans un immeuble à Monaco. Explosion qui a fait 3 blessés, dont l'oligarque ukrainien Vadim Ermolov. La piste de l'attentat est privilégiée, mais pas confirmée. Une mortalité supérieure à 2025, mais pas au niveau de 2003. C'est l'estimation de Nicolas Rive, le directeur général de l'APHP, sur les décès liés aux canicules pour l'année 2026. Selon lui, les 15 000 décès de 2003 ne seront pas atteints. Il a également confirmé que le pic était passé avec une baisse continue de l'activité hospitalière depuis dimanche. En attendant, Sébastien Lecornu prolonge les plans Orsan 2 et 3. Ces plans permettent de maintenir les plans blancs et de déprogrammer certaines opérations. Le Premier ministre a également souligné que les EHPAD avaient tenu face à la vague de chaleur grâce aux investissements de ces dernières années. C'est la dernière épreuve du brevet des collèges ce matin, les maths. Ils sont près de 854 000 à passer l'examen pour la session 2026. Faire des calculs ou résoudre des problèmes, certains sont prêts, d'autres un peu moins.
3: Franchement, cette année, ça a été. On a eu des bons profs, c'était assez simple. Et je pense que les sujets qu'on aura, ça sera des sujets sur lesquels on a travaillé tout au long de l'année. Et que si ça se passe pas bien, en vrai, il y aura les autres matières pour rattraper.
4: Moi, j'ai toujours été nulle en maths. Donc, pour tous les gens qui sont nuls en maths, demain, ça va être chaud. Donc, travaillez, apprenez Pythagore, apprenez Thalès, apprenez tout. Moi, je sais que je vais rater maths. Du coup, j'ai tout mis sur histoire et français.
5: Je pense que ça va être facile parce que c'est des trucs qui tombent toutes les années. Du coup, on sait quoi réviser. Mais il y a beaucoup de choses à apprendre quand même.
2: Des propos recueillis par Miline Debac. Les résultats du brevet, ce sera entre le 8 et le 10 juillet selon les académies en ligne ou directement devant les établissements. Les soldes d'été jouent les prolongations. Elles devaient se terminer le 21 juillet. Ce sera finalement une semaine plus tard, le 28 juillet. Annonce du ministre du Commerce Serge Papin ce matin. Cet allongement doit permettre de compenser les pertes liées à la faible fréquentation des magasins pendant la canicule. Elle pourrait encore être prolongée en cas de nouvelle vague de chaleur d'ici la fin juillet. Et puis du sport avec du football, les Bleus n'ont plus le droit à l'erreur. L'équipe de France entame la phase à élimination directe au Mondial. Elle affronte la Suède ce soir en 16e de finale, match à suivre à partir de 23h. Voilà pour l'actu, bonne journée à tous.
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1: Bonjour, bonjour à tous. C'est un magnifique plateau de seulement 13 trotteurs bien connus des parieurs qui nous attend ce mardi 30 juin 2026 à l'occasion du Quintet Plus, disputé sur les 2950 mètres de la piste corde à droite à l'hippodrome de Vichy. La location sera de 120 000 euros et le départ prévu vers 18h30. En tête de notre sélection, le 13, Inno du Lupin, cheval de classe. S'il fournit sa vraie valeur, il visera la victoire. Suivi du 11, Canto Avis, au top de sa condition physique, est confié à Benjamin Rochard. Le 9, Horacius Della, sur la montante actuellement. L'As Jolie Star, drivé et entraîné par Mathieu Mautier. Et enfin, le 6, Gilor Viva, devra afficher des progrès sur sa course de rentrée pour s'illustrer en pareille société. Il complétera notre sélection. Une sélection que vous pouvez retrouver sur ma chaîne YouTube Tom Kazak, les pronostics hippiques avec mes dernières minutes. Donc notre choix aujourd'hui, premier le 13, Inno du Lupin. Second le 11, Canto Avis. Troisième le 9, Horacius Della. Quatrième, l'As Jolie Star. Cinquième, le 6, Gilor Viva. Le second choix, le 12, le 10 et le 3. Et à vous la fortune!

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1: Bonjour à tous, dans l'actualité People du jour, on parle de Jeanne Chéral et Jean Dujardin, le duo inattendu. Un an après avoir sorti Jean, un morceau dans lequel elle prenait les traits d'une admiratrice rêvant de rencontrer Jean Dujardin, Jeanne Chéral a rejoint la star de The Artist en studio pour enregistrer Je pense à vous, je pense à vous, un titre dans lequel l'ex d'Alexandra Lamy donne de la voix façon Danny Brion, doté d'un refrain ultra entêtant. Voilà qui promet donc de squatter nos oreilles tout au long de cet été. On se retrouve très vite avec d'autres actualités people.
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Bonjour à tous, voici votre flash info pour la Dordogne. L'émotion reste vive dans le département après la mort de la petite Liana. Cette fillette de 11 ans disparue fin mai à Florence dans le Gers voisin avant d'être retrouvée sans vie. Hier au début de soirée, des collectifs de victimes ont appelé à des rassemblements devant le palais de justice de Périgueux, de Bergerac et de Sarlat. Les participants y ont dénoncé le dysfonctionnement de la justice et ont réclamé une meilleure protection d'enfance et des femmes. Place ensuite à la vie politique. La gauche se mobilise aujourd'hui à Périgueux. Le Parti communiste rejoint par les socialistes et les écologistes Génération Point, S et la France Insoumise ainsi que le collectif Périgueux nous rassemble appelle à un rassemblement à 18h devant la mairie. En cause la tenue les 24 et 25 octobre prochains à la filature de Lille du banquet du canon français. Un événement que ses opposants qualifient d'un rendez-vous identitaire d'extrême droite. D'abord prévu à Bergerac, la manifestation y avait été déprogrammée avant d'être relancée dans le chef-lieu. Les organisateurs demandent au maire Michel Cadet de clarifier sa position. Une pétition en ligne a déjà recueilli plusieurs centaines de signatures. Et puis place au spectacle pour terminer. Le Festival international Mimos, grand rendez-vous d'art du mime et du geste, ouvre ses portes aujourd'hui jusqu'à samedi à Périgueux. Pour cette 43e édition, une trentaine de compagnies sont attendues, dont 5 venues de Catalogne. Le coup d'envoi sera donné ce soir avec une ascension vertigineuse. L'artiste Antoine Le Ménestrel grimpera le long d'une réplique géante en carton du clocher de la cathédrale Saint-Front. De nombreux spectacles gratuits animeront aussi les rues de la ville tout au long de la semaine. C'est la fin de cette édition. Passez une très belle journée sur Zoom Radio.

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1: Bonjour à tous, les programmes télé, la télévision pour ce soir mardi. On débute avec la chaîne TF1 qui nous propose ce soir le film La Proposition. Sur France 2, documentaire L'Amérique et nous, 250 ans d'amour haine. Sur France 3, le téléfilm À qui profite le doute, diffusé dès 21h10. Sur la chaîne France 5 ce soir, le magazine Enquête de santé. Sur M6, place à du football, spécial Coupe du Monde. Évidemment, événement à suivre en direct. Sur la chaîne TMC, rendez-vous avec le magazine 90 Enquête, diffusé dès 21h25. Et enfin, pour terminer, place au film Polly et moi, diffusé ce soir sur T18 à partir de 20h55. Avec tout ça, bonne soirée télé.
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1: Bonjour à tous. Dans l'actualité musicale du jour, on parle de la chanteuse Angèle. Angèle annonce Instinct, son troisième album prévu fin 2026. C'est officiel, le troisième album d'Angèle s'appellera Instinct, un titre que la chanteuse belge a révélé via un jeu d'indices. Angèle lève enfin le voile sur le titre de son troisième album. Depuis la sortie de son single Dis-le le 19 juin dernier, l'artiste belge s'amusait avec ses fans sur ses réseaux sociaux. L'objectif de son jeu de piste, le titre de son prochain album. Il se cachait en effet directement dans les paroles du morceau, de quoi lancer une véritable chasse aux théories. Mais c'est bien Instinct que la star a révélé comme titre officiel de ce troisième opus à travers une vidéo teasing sur ses réseaux sociaux. On y retrouve notamment la fameuse boule métallique qu'Angèle met en avant depuis plusieurs semaines. Une annonce qui colle parfaitement à la nouvelle era électro, déjà très assumée par l'artiste depuis quelques mois. Pour en parler, Angèle a fait un choix qui ne trompe pas. Après What You Want avec Justice et Dis-le, Angèle confirme donc son virage électro et attise la curiosité autour de ce projet inédit. Et Instinct, son premier album depuis 95, sorti en 2021. Le projet est attendu pour la fin de cette année 2026, sans date précise pour le moment. On se retrouve très vite avec d'autres actualités musicales.
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7: 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Et très vite, l'obsession s'installe. 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Il avance toujours. 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
1: Il est midi.
2: Bonjour à tous. Un bob, une veste noire, des baskets blanches et un sac sur l'épaule. Un suspect est toujours recherché ce matin au lendemain de l'explosion d'un colis piégé dans un immeuble à Monaco. Explosion qui a fait 3 blessés, dont l'oligarque ukrainien Vadim Ermolov. La piste de l'attentat est privilégiée, mais pas confirmée. Une mortalité supérieure à 2025, mais pas au niveau de 2003. C'est l'estimation de Nicolas Rive, le directeur général de l'APHP, sur les décès liés aux canicules pour l'année 2026. Selon lui, les 15 000 décès de 2003 ne seront pas atteints. Il a également confirmé que le pic était passé avec une baisse continue de l'activité hospitalière depuis dimanche. En attendant, Sébastien Lecornu prolonge les plans Orsan 2 et 3. Ces plans permettent de maintenir les plans blancs et de déprogrammer certaines opérations. Le Premier ministre a également souligné que les EHPAD avaient tenu face à la vague de chaleur grâce aux investissements de ces dernières années. C'est la dernière épreuve du brevet des collèges ce matin, les maths. Ils sont près de 854 000 à passer l'examen pour la session 2026. Faire des calculs ou résoudre des problèmes, certains sont prêts, d'autres un peu moins.
3: Franchement, cette année, ça a été, on a eu des bons profs, c'était assez simple. Et je pense que les sujets qu'on aura, ça sera des sujets sur lesquels on a travaillé tout au long de l'année. Et que si ça se passe pas bien, en vrai, il y aura les autres matières pour rattraper.
4: Moi, j'ai toujours été nulle en maths. Donc, pour tous les gens qui sont nuls en maths, demain, ça va être chaud. Donc, travaillez, apprenez Pythagore, apprenez Thalès, apprenez tout. Moi, je sais que je vais rater maths. Du coup, j'ai tout mis sur histoire et français.
5: Je pense que ça va être facile parce que c'est des trucs qui tombent toutes les années. Du coup, on sait quoi réviser. Mais il y a beaucoup de choses à apprendre quand même.
2: Des propos recueillis par Mylène Debac. Les résultats du brevet, ce sera entre le 8 et le 10 juillet selon les académies en ligne ou directement devant les établissements. Les soldes d'été jouent les prolongations. Elles devaient se terminer le 21 juillet. Ce sera finalement une semaine plus tard, le 28 juillet. Annonce du ministre du Commerce Serge Papin ce matin. Cet allongement doit permettre de compenser les pertes liées à la faible fréquentation des magasins pendant la canicule. Elle pourrait encore être prolongée en cas de nouvelle vague de chaleur d'ici la fin juillet. Et puis du sport avec du football, les Bleus n'ont plus le droit à l'erreur. L'équipe de France entame la phase à élimination directe au Mondial. Elle affronte la Suède ce soir en 16e de finale. Match à suivre à partir de 23h. Voilà pour l'actu. Bonne journée à tous.
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0: Sac, le Quintet.
1: Bonjour, bonjour à tous. C'est un magnifique plateau de seulement 13 trotteurs bien connus des parieurs qui nous attend ce mardi 30 juin 2026 à l'occasion du Quintet Plus, disputé sur les 2950 mètres de la piste corde à droite à l'hippodrome de Vichy. La location sera de 120 000 euros et le départ prévu vers 18h30. En tête de notre sélection, le 13, Inno du Lupin, cheval de classe. S'il fournit sa vraie valeur, il visera la victoire. Suivi 11, Canto Avis, au top de sa condition physique, est confié à Benjamin Rochard. Le 9, Horacius Della, sur la montante actuellement. L'As Jolie Star, drivé et entraîné par Mathieu Mautier. Et enfin, le 6, Gilor Viva, devra afficher des progrès sur sa course de rentrée pour s'illustrer en pareille société. Il complétera notre sélection. Une sélection que vous pouvez retrouver sur ma chaîne YouTube Tom Kazak, les pronostics hippiques avec mes dernières minutes. Donc notre choix aujourd'hui, premier le 13, Inno du Lupin. Second le 11, Canto Avis. Troisième le 9, Horacius Della. Quatrième, l'As Jolie Star. Cinquième, le 6, Gilor Viva. Le second choix, le 12, le 10 et le 3. Et à vous la fortune.
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0: Bonjour à tous, voici votre flash info pour la Dordogne. L'émotion reste vive dans le département après la mort de la petite Liana. Cette fillette de 11 ans disparue fin mai à Florence dans le Gers voisin avant d'être retrouvée sans vie. Hier au début de soirée, des collectifs de victimes ont appelé à des rassemblements devant le palais de justice de Périgueux, de Bergerac et de Sarlat. Les participants ayant dénoncé le dysfonctionnement de la justice et ont réclamé une meilleure protection d'enfance et des femmes. Place ensuite à la vie politique. La gauche se mobilise aujourd'hui à Périgueux. Le Parti communiste rejoint par les socialistes et les écologistes Génération Point, S et la France Insoumise ainsi que le collectif Périgueux nous rassemble appelle à un rassemblement à 18h devant la mairie. En cause la tenue les 24 et 25 octobre prochains à la filature de Lille du banquet du canon français. Un événement que ses opposants qualifient d'un rendez-vous identitaire d'extrême droite. D'abord prévu à Bergerac, la manifestation y avait été déprogrammée avant d'être relancée dans le chef-lieu. Les organisateurs demandent au maire Michel Cadet de clarifier sa position. Une pétition en ligne a déjà recueilli plusieurs centaines de signatures. Et puis place au spectacle pour terminer. Le Festival international Mimos, grand rendez-vous d'art du mime et du geste, ouvre ses portes aujourd'hui jusqu'à samedi à Périgueux. Pour cette 43e édition, une trentaine de compagnies sont attendues, dont 5 venues de Catalogne. Le coup d'envoi sera donné ce soir avec une ascension vertigineuse. L'artiste Antoine Le Ménestrel grimpera le long d'une réplique géante en carton du clocher de la cathédrale Saint-Front. De nombreux spectacles gratuits animeront aussi les rues de la ville tout au long de la semaine. C'est la fin de cette édition. Passez une très belle journée sur Zoom Radio.
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4: Bonjour à tous et bienvenue pour un nouveau numéro de Chute, on écoute la télé, la quotidienne sur Zoom Radio, votre radio en Dordogne où j'ai le plaisir de vous accompagner avec aujourd'hui au menu le programme télé de votre soirée de ce mardi, l'infomédia et puis notre coup de cœur DVD et VOD de cette semaine.
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4: Et on démarre tout de suite avec votre soirée télé de ce mardi 30 juin avec sur TF1 ce soir le film La Proposition avec Sandra Bullock. Sur France 3 qui profite le doute de Stéphanie Tchoukota avec Philippe Carrois et Isabelle Otero. Sur Canal Plus, Deux Pianos, le drame d'Arnaud Desplechin avec François Civil et Charlotte Rampling. Sur France 4 ce soir le spectacle Paloma au pluriel. Sur France 5, Enquête de santé pour un été en toute sécurité. Sur M6, le football avec la Coupe du Monde et le 16e de finale ce soir à nouveau. Sur Arte, eh bien, ça sera l'incendie du Reichstag quand la démocratie brûle, un documentaire qui vous sera proposé. Sur W9, les 20 tubes des années 80 préférés des Français, présentés par Jérôme Anthony. Et puis sur LCP, ce soir, Liban 1982, radiographie d'un massacre de Nicolas Jalot. Sur TMC, 90 minutes enquête présentée par Tatiana Silva. Et puis sur C-Star, ce soir, vacances naturistes, vivre heureux sans se cacher. Un documentaire. Sur TF1 Série Film, la série Balthazar qui fait son grand retour avec Thomas Sisley et Hélène de Fougerolles. Et puis sur TFX, ce sera la comédie d'Alain Chabat. Sur Sister, je le fais bien, oui. Sur Sister, ce sera le film Le Doudou avec Kadmerad et Malik Bentala. Sur RMC Découverte, Pharaon en guerre, les batailles légendaires de l'Égypte. Et puis ce soir sur Nouveau 19, Fontainebleau, une méga structure royale. Et puis notre coup de cœur de ce mardi soir, il va à France 2 qui va programmer le documentaire L'Amérique et nous, 250 ans d'amour Éden de Jérôme Bermine et Arnaud Liévin. Deux volets donc ce soir pour le 250e anniversaire de la déclaration d'indépendance des États-Unis d'Amérique qui rappelle que la France occupe une place particulière dans cette conquête démocratique.
7: Les États-Unis célèbrent les 250 ans de leur indépendance. Ce nouveau monde qui nous a tant éblouis. Ce rêve américain qui semble s'estomper aujourd'hui. Alors, nous allons nous interroger sur notre relation à l'Amérique.
8: Je peux utiliser un mot et un adjectif ?
9: Rêve.
8: L'aventure conservatrice.
10: La liberté.
11: Mouvementée.
12: Et parfois cauchemar.
8: Non, l'aventure conformiste.
13: Je t'aime.
12: Pénible.
13: Moi non plus.
14: C'est un amour-haine.
7: Pour comprendre comment nous en sommes arrivés là, nous allons traverser les époques de notre histoire commune.
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4: Et vous le savez, Fort Boyard fait son retour dès samedi prochain, mais le samedi 11 juillet à 20h50. Oui, à 20h50, j'ai bien dit. Deuxième émission donc de la saison de Fort Boyard à l'assaut du fort. On y retrouvera le comédien et cinéaste Lucien Jean-Baptiste, l'actrice Léa François, l'humoriste et comédienne Nicole Ferroni, l'animateur Fred Musa, le chanteur Charles Doré et Jean-Philippe qui est guide touristique sur l'île d'Oléron et fan du jeu qui représente les téléspectateurs. Ils joueront tous pour l'association Le Projet Moteur. Le Projet Moteur accompagne les jeunes dans leur développement personnel en leur permettant de rencontrer des modèles inspirants et de valoriser leurs talents. L'association œuvre pour l'égalité des chances en favorisant la confiance en soi, l'expression et l'ouverture sur l'avenir. Le tout animé, vous le savez désormais maintenant, par Cyril Ferraud. À noter bien sûr que Fort Boyard fait son grand retour samedi prochain dès 20h50 sur France 2.
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4: Et dans l'info DVD VOD cette semaine, vous allez pouvoir découvrir Chers parents, la comédie d'Emmanuel et Armel Patron avec André Dussolier, Miu Miu et Arnaud Ducré. Quand Alice et Vincent Gauthier convoquent en urgence leurs trois enfants, la fratrie débarque affolée, craignant le pire, mais bonne nouvelle, leurs parents ont en fait touché le jackpot. Le problème, ils ne comptent pas leur donner un centime et c'est là que ça se complique.
15: On arrête de s'inquiéter, ils vont être très bien.
16: S'ils allaient très bien, je vous aurais dit les enfants, on va très bien. Pas venu au plus vite, on a quelque chose de très important à vous annoncer.
17: Salut les enfants!
18: On est rentrés!
15: Bon, dites-nous, qu'est-ce qui se passe?
19: On a gagné à la loterie. On a gagné à la loterie, quoi!
20: On a gagné à la loterie.
19: Oui, pardon. Oui.
21: Juste, vous avez l'intention de nous en donner un peu, mais même un tout petit peu?
19: Non. Ah bon?
21: Bah non.
16: Ils ont le droit de faire ça, là.
22: Combien vous voulez?
23: De quelle somme avez-vous besoin pour être heureux?
15: C'est compliqué.
19: Ah non, mais si c'est compliqué, vous pouvez refuser.
21: Non.
22: Ils vont passer une nuit épouvantable.
16: Ils m'ont donné ce que j'ai demandé.
19: T'avais demandé combien?
16: 100 000.
19: 100 000 euros?
21: 100 000 euros!
22: Finalement, c'est assez jouissif, ce petit côté Rockefeller, sentiment de pouvoir, de domination même.
19: Tu fais une hypoglycémie.
21: C'est gaffe, oh!
15: 150 millions?
16: La loterie, mon cul!
19: Oh, les gros bâtards!
21: Ils ont filé un pourliche de voiturier!
23: On vous a donné 100 000 euros à chacun!
19: Vous êtes sous le choc, mais c'est normal.
21: On ne savait pas que vous aviez gagné le PIB du Burkina Faso, maman.
22: Je me demande si on n'a pas un petit problème d'autorité.
4: Allez, qui est né le 30 juin, c'est ce que vous demandez tous. Eh bien, c'est le cas de l'actrice Vaina Gosciente qui fête aujourd'hui ses 45 ans. Joyeux anniversaire à l'humoriste Jimo qui fête ses 36 ans aujourd'hui. Joyeux anniversaire à l'humoriste Gaspard Proust qui fête ses 50 ans aujourd'hui. Et puis un joyeux anniversaire à l'adorable Philippe Duquesne qu'on adore et qui fête aujourd'hui ses 61 ans.
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4: 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Et puis les rendez-vous de Chut, on écoute la télé sur Zoom Radio. Eh bien, n'oubliez pas, c'est du lundi au samedi, c'est à 10h45 et 12h30 pour la quotidienne. Et puis l'hebdo, c'est chaque lundi à 18h. Pendant une heure, on décrypte ensemble l'actualité culturelle de la semaine avec tous nos invités. Alors, il ne me reste plus qu'à vous souhaiter un très bon appétit, une belle après-midi à l'écoute de nos programmes. Et je vous donne rendez-vous demain à 10h45 sur Zoom Radio pour la prochaine quotidienne. À demain!
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1: Il est 13h.
2: Bonjour à tous, à la une de l'actualité, un mot concernant l'explosion provoquée par un colis piégé à Monaco hier soir qui a fait 3 blessés dans un immeuble du centre-ville. Le procureur général a pris la parole ce matin. 2 personnes sont en urgence absolue, dont une femme avec un pronostic vital toujours engagé. Un adolescent a été plus légèrement touché. Le suspect, lui, est toujours recherché. Il a été repéré par plusieurs caméras de surveillance. Une enquête pour tentative d'assassinat a été ouverte. Du changement à partir de demain, un nouveau congé de naissance qui permettra de prendre jusqu'à 2 mois supplémentaires. Le prix du gaz qui augmente de 7,4%. Les petits colis venus de l'étranger qui seront désormais taxés à hauteur de 3 euros par article. Côté service à la personne, le seuil d'exonération passe de 70 à 80 ans. Et puis les étudiants étrangers non européens, non boursiers ne pourront plus bénéficier des aides au logement. Le groupe Total Energy annonce le maintien de son plafonnement des prix des carburants cet été dans ses stations-service rurales, avec un prix maximum fixé à 1,99€ le litre pour l'essence et le diesel. Cette mesure concerne environ 1200 stations en zone rurale, où les baisses de prix mettent plus de temps à se répercuter sur les tarifs à la pompe. Le ministre de la Justice, Gérald Darmanin, indique que 88 000 plaintes pour violences sexuelles visant des enfants sont actuellement réexaminées par les services d'enquête. Parmi elles, plus de 7 000 concernent des faits avec un auteur présumé identifié. Ce travail de réévaluation doit permettre de faire un point précis de la situation le 14 juillet prochain. Le député socialiste Philippe Brun annonce officiellement sa candidature à une éventuelle primaire interne du Parti Socialiste pour la présidentielle. Plusieurs figures sont déjà en lice ou pressenties comme Olivier Faure, François Hollande ou Raphaël Glucksmann. Le PS doit justement se réunir ce soir. En Birmanie, au moins 5 personnes sont mortes dans l'effondrement d'une mine de jade désaffectée dans l'état de Kachin. Une quinzaine d'autres personnes sont encore portées disparues. Le glissement de terrain a été provoqué par de fortes pluies de mousson. Les opérations de secours se poursuivent pour tenter de retrouver d'éventuels survivants. Et puis un mot, MotoGP, c'est désormais confirmé. Fabio Quartararo va quitter Yamaha à la fin de la saison. Le Niçois, champion du monde en 2021, tournait avec le constructeur japonais depuis 2019. Son coéquipier Alex Rins va lui aussi quitter l'écurie. En coulisses, le marché des transferts est déjà avancé. Yamaha préparait un duo composé de Rory Martin et Ai Ogura pour la suite. Et pour Quartararo, la piste la plus chaude mène vers Honda, mais rien n'est confirmé pour le moment. Fin de ce flash, excellent après-midi à tous.
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1: Il est 14h.
2: Bonjour à tous, à la une de l'actualité, un mot concernant l'explosion provoquée par un colis piégé à Monaco hier soir qui a fait 3 blessés dans un immeuble du centre-ville. Le procureur général a pris la parole ce matin. 2 personnes sont en urgence absolue, dont une femme avec un pronostic vital toujours engagé. Un adolescent a été plus légèrement touché. Le suspect, lui, est toujours recherché. Il a été repéré par plusieurs caméras de surveillance. Une enquête pour tentative d'assassinat a été ouverte. Du changement, à partir de demain, un nouveau congé de naissance qui permettra de prendre jusqu'à 2 mois supplémentaires. Le prix du gaz qui augmente de 7,4%. Les petits colis venus de l'étranger qui seront désormais taxés à hauteur de 3 euros par article. Côté service à la personne, le seuil d'exonération passe de 70 à 80 ans. Et puis les étudiants étrangers non européens, non boursiers ne pourront plus bénéficier des aides au logement. Le groupe Total Energy annonce le maintien de son plafonnement des prix des carburants cet été dans ses stations-service rurales, avec un prix maximum fixé à 1,99€ le litre pour l'essence et le diesel. Cette mesure concerne environ 1200 stations en zone rurale, où les baisses de prix mettent plus de temps à se répercuter sur les tarifs à la pompe. Le ministre de la Justice, Gérald Darmanin, indique que 88 000 plaintes pour violences sexuelles visant des enfants sont actuellement réexaminées par les services d'enquête. Parmi elles, plus de 7 000 concernent des faits avec un auteur présumé identifié. Ce travail de réévaluation doit permettre de faire un point précis de la situation le 14 juillet prochain. Le député socialiste Philippe Brun annonce officiellement sa candidature à une éventuelle primaire interne du Parti Socialiste pour la présidentielle. Plusieurs figures sont déjà en lice ou pressenties comme Olivier Faure, François Hollande ou Raphaël Glucksmann. Le PS doit justement se réunir ce soir. En Birmanie, au moins 5 personnes sont mortes dans l'effondrement d'une mine de jade désaffectée dans l'état de Kachin. Une quinzaine d'autres personnes sont encore portées disparu. Le glissement de terrain a été provoqué par de fortes pluies de mousson. Les opérations de secours se poursuivent pour tenter de retrouver d'éventuels survivants. Et puis un mot, MotoGP, c'est désormais confirmé. Fabio Quartararo va quitter Yamaha à la fin de la saison. Le Niçois, champion du monde en 2021, tournait avec le constructeur japonais depuis 2019. Son coéquipier Alex Rins va lui aussi quitter l'écurie. En coulisses, le marché des transferts est déjà avancé. Yamaha préparait un duo composé de Rory Martin et Ai Ogura pour la suite. Et pour Quartararo, la piste la plus chaude mène vers Honda, mais rien n'est confirmé pour le moment. Fin de ce flash, excellent après-midi à tous. 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
1: Bonjour à tous, dans l'actualité musicale du jour, on parle de la chanteuse Angèle. Angèle annonce Instinct, son troisième album prévu fin 2026. C'est officiel, le troisième album d'Angèle s'appellera Instinct, un titre que la chanteuse belge a révélé via un jeu d'indices. Angèle lève enfin le voile sur le titre de son troisième album. Depuis la sortie de son single Dis-le le 19 juin dernier, l'artiste belge s'amusait avec ses fans sur ses réseaux sociaux. L'objectif de son jeu de piste, le titre de son prochain album. Il se cachait en effet directement dans les paroles du morceau, de quoi lancer une véritable chasse aux théories. Mais c'est bien Instinct que la star a révélé comme titre officiel de ce troisième opus à travers une vidéo teasing sur ses réseaux sociaux. On y retrouve notamment la fameuse boule métallique qu'Angèle met en avant depuis plusieurs semaines. Une annonce qui colle parfaitement à la nouvelle era électro, déjà très assumée par l'artiste depuis quelques mois. Pour en parler, Angèle a fait un choix qui ne trompe pas. Après What You Want avec Justice et Dis-le, Angèle confirme donc son virage électro et attise la curiosité autour de ce projet inédit. Et Instinct, son premier album depuis 95, sorti en 2021. Le projet est attendu pour la fin de cette année 2026, sans date précise pour le moment. On se retrouve très vite avec d'autres actualités musicales.

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1: Il est 15h.
2: Bonjour à tous, à la une de l'actualité, un mot concernant l'explosion provoquée par un colis piégé à Monaco hier soir qui a fait 3 blessés dans un immeuble du centre-ville. Le procureur général a pris la parole ce matin. 2 personnes sont en urgence absolue, dont une femme avec un pronostic vital toujours engagé. Un adolescent a été plus légèrement touché. Le suspect, lui, est toujours recherché. Il a été repéré par plusieurs caméras de surveillance. Une enquête pour tentative d'assassinat a été ouverte. Du changement, à partir de demain, un nouveau congé de naissance qui permettra de prendre jusqu'à 2 mois supplémentaires. Le prix du gaz qui augmente de 7,4%. Les petits colis venus de l'étranger qui seront désormais taxés à hauteur de 3€ par article. Côté service à la personne, le seuil d'exonération passe de 70 à 80 ans. Et puis les étudiants étrangers non européens, non boursiers ne pourront plus bénéficier des aides au logement. Le groupe Total Energy annonce le maintien de son plafonnement des prix des carburants cet été dans ses stations-service rurales, avec un prix maximum fixé à 1,99€ le litre pour l'essence et le diesel. Cette mesure concerne environ 1200 stations en zone rurale, où les baisses de prix mettent plus de temps à se répercuter sur les tarifs à la pompe. Le ministre de la Justice, Gérald Darmanin, indique que 88 000 plaintes pour violences sexuelles visant des enfants sont actuellement réexaminées par les services d'enquête. Parmi elles, plus de 7 000 concernent des faits avec un auteur présumé identifié. Ce travail de réévaluation doit permettre de faire un point précis de la situation le 14 juillet prochain. Le député socialiste Philippe Brun annonce officiellement sa candidature à une éventuelle primaire interne du Parti Socialiste pour la présidentielle. Plusieurs figures sont déjà en lice ou pressenties comme Olivier Faure, François Hollande ou Raphaël Glucksmann. Le PS doit justement se réunir ce soir. En Birmanie, au moins 5 personnes sont mortes dans l'effondrement d'une mine de jade désaffectée dans l'état de Kachin. Une quinzaine d'autres personnes sont encore portées disparues. Le glissement de terrain a été provoqué par de fortes pluies de mousson. Les opérations de secours se poursuivent pour tenter de retrouver d'éventuels survivants. Et puis un mot, MotoGP, c'est désormais confirmé. Fabio Quartararo va quitter Yamaha à la fin de la saison. Le Niçois, champion du monde en 2021, tournait avec le constructeur japonais depuis 2019. Son coéquipier Alex Rins va lui aussi quitter l'écurie. En coulisses, le marché des transferts est déjà avancé. Yamaha préparait un duo composé de Jorge Martin et Ai Ogura pour la suite. Et pour Quartararo, la piste la plus chaude mène vers Honda, mais rien n'est confirmé pour le moment. Fin de ce flash, excellent après-midi à tous.
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1: Bonjour à tous, dans l'actualité People du jour, on parle de Jeanne Chéral et Jean Dujardin, le duo inattendu. Un nom après avoir sorti Jean, un morceau dans lequel elle prenait les traits d'une admiratrice rêvant de rencontrer Jean Dujardin. Jeanne Chéral a rejoint la star de The Artist en studio pour enregistrer Je pense à vous, je pense à vous. Un titre dans lequel l'ex d'Alexandra Lamy donne de la voix façon Danny Brion, doté d'un refrain ultra entêtant. Voilà qui promet donc de squatter nos oreilles tout au long de cet été. On se retrouve très vite avec d'autres actualités People.

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0: remontons le temps et arrêtons-nous dans les années 80.
1: C'est en 1986 qu'est créé le premier réseau français de téléphonie mobile sous la dénomination de Radiocom 2000. Vous vous souvenez peut-être pas, mais ça faisait Radiocom 2000, ne quittez pas, un correspondant désire vous parler. L'appellation 2000 était un clin d'œil évidemment à l'an 2000, mais ce téléphone n'a jamais vu l'an 2000 puisque il s'est arrêté officiellement en 1999. Il est classé dans la catégorie des mobiles de première génération, la 1G. Le téléphone, lui, était portatif. Il pesait entre 3 et 5 kilos. C'est rigolo par rapport à ce qu'on a dans la poche maintenant, c'est vrai. Mais le plus souvent, il était installé dans les voitures, c'est rassurant. La 1G pour les années 80, la 2G dans les années 90 avec l'apparition du GSM, la 3G dans les années 2000, on en est en ce moment à la 4G, viendra la 5, la 6, la 7, la 8, la 9, la 10, la 11, la 12.
0: A bientôt pour une nouvelle édition de Chronique 80.

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1: Il est 16h.
2: Bonjour à tous, à la une de l'actualité. L'auteur de l'attaque au colis piégé à Monaco est toujours recherché. Le bilan fait état de 3 blessés, dont 2 graves après l'attaque d'hier soir. Parmi les victimes, il y a un riche homme d'affaires d'origine ukrainienne. Et selon le procureur général de Monaco, Stéphane Thibault, le mobile terroriste n'est pas retenu.
3: Le cadre juridique de l'enquête que nous avons confiée à la Sûreté publique, à la police judiciaire, c'est une enquête de flagrance ouverte des chefs de tentative d'assassinat et de dépôt sur la voie publique de substances ou engins explosifs. Ça n'est donc pas une qualification terroriste, et j'insiste là-dessus, nous n'avons pour l'instant pas les éléments pour retenir cette qualification. Ça se poursuivra a priori dans le cadre d'une information judiciaire que je pense ouvrir d'ici demain.
2: Voilà le procureur général de Monaco tout à l'heure, l'enquête se poursuit. La chaleur pourrait déjà faire son retour dès vendredi. Selon Météo France, un nouvel épisode caniculaire est attendu ce week-end avec des températures qui pourraient dépasser les 35 degrés dans plusieurs régions. Et selon Santé publique France, la canicule du mois de mai a causé au moins 300 décès supplémentaires. Le réexamen des plaintes pour violences sexuelles sur mineurs prend de l'ampleur. Le ministre de la Justice, Gérald Darmanin, annonce que 88 000 plaintes sont désormais recensées contre 70 000 après le meurtre de Liana. Un premier bilan de cette vaste opération est attendu le 14 juillet. Pas de revalorisation pour l'allocation chômage en juillet. Faute de majorité lors du conseil d'administration de l'UNEDIC, les indemnités restent inchangées. La CGT dénonce une nouvelle perte de pouvoir d'achat pour les demandeurs d'emploi. C'est une nouvelle conséquence de la crise des librairies. Le groupe Nozoli, qui réunit les enseignes Furet du Nord et De Citre, prévoit de fermer 11 magasins et de supprimer jusqu'à 163 postes. Le groupe évoque des difficultés dans le secteur. Bonne nouvelle pour les automobilistes qui prennent la route des vacances. Total Energy maintient cet été le plafonnement du prix des carburants à 1,99€ le litre dans ses 1200 stations-service situées en zone rurale. La mesure sera aussi appliquée dans les stations d'autoroute du groupe lors des grands week-ends de départ en vacances. Enfin en sport, c'est la tuile pour Léon Marchand. Le quadruple champion olympique déclare forfait jusqu'à la fin des championnats de France de natation. Le Toulousain de 24 ans souffre d'une gêne à l'adducteur droit. Il renonce donc aux 4 courses qui lui restaient à un peu plus de 5 semaines des championnats d'Europe. Voilà pour l'actualité. Excellent après-midi à tous.
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0: Zoom Radio, on file au marché chaque jeudi matin à Saint-Astier. C'est le marché qui s'étend dans toute la ville. Produits frais, étals colorés et l'un des plus beaux rendez-vous du Périgord blanc. Juste après, là, on reste au côté gourmand sur Zoom avec les soies qui arrivent du côté de Saint-Cyprien.
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0: aucune.
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0: Et voilà, le rendez-vous tout l'été à Saint-Cyprien, place du marché nocturne du soir, chaque jeudi en Périgord-Nois. On s'installe aux grandes tables et on déguste les spécialités des producteurs dans une ambiance vraiment festive. À noter, le bon plan dès jeudi à d'été.
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1: Il est 17h.
2: Bonjour à tous, à la une de l'actualité. L'auteur de l'attaque au colis piégé à Monaco est toujours recherché. Le bilan fait état de 3 blessés, dont 2 graves après l'attaque d'hier soir. Parmi les victimes, il y a un riche homme d'affaires d'origine ukrainienne. Et selon le procureur général de Monaco, Stéphane Thibault, le mobile terroriste n'est pas retenu.
3: Le cadre juridique de l'enquête que nous avons confiée à la sûreté publique, à la police judiciaire, c'est une enquête de flagrance ouverte des chefs de tentative d'assassinat et de dépôt sur la voie publique de substances ou engins explosifs. Ça n'est donc pas une qualification terroriste, et j'insiste là-dessus, nous n'avons pour l'instant pas les éléments pour retenir cette qualification. Ça se poursuivra a priori dans le cadre d'une information judiciaire que je pense ouvrir d'ici demain.
2: Voilà le procureur général de Monaco tout à l'heure, l'enquête se poursuit. La chaleur pourrait déjà faire son retour dès vendredi. Selon Météo France, un nouvel épisode caniculaire est attendu ce week-end avec des températures qui pourraient dépasser les 35 degrés dans plusieurs régions. Et selon Santé publique France, la canicule du mois de mai a causé au moins 300 décès supplémentaires. Le réexamen des plaintes pour violences sexuelles sur mineurs prend de l'ampleur. Le ministre de la Justice, Gérald Darmanin, annonce que 88 000 plaintes sont désormais recensées contre 70 000 après le meurtre de Liana. Un premier bilan de cette vaste opération est attendu le 14 juillet. Pas de revalorisation pour l'allocation chômage en juillet. Faute de majorité lors du conseil d'administration de l'UNEDIC, les indemnités restent inchangées. La CGT dénonce une nouvelle perte de pouvoir d'achat pour les demandeurs d'emploi. C'est une nouvelle conséquence de la crise des librairies. Le groupe Nozoli, qui réunit les enseignes Furet du Nord et Deux Citres, prévoit de fermer 11 magasins et de supprimer jusqu'à 163 postes. Le groupe évoque des difficultés dans le secteur. Bonne nouvelle pour les automobilistes qui prennent la route des vacances. Total Energy maintient cet été le plafonnement du prix des carburants à 1,99€ le litre dans ses 1200 stations-service situées en zone rurale. La mesure sera aussi appliquée dans les stations d'autoroute du groupe lors des grands week-ends de départ en vacances. Enfin en sport, c'est la tuile pour Léon Marchand. Le quadruple champion olympique déclare forfait jusqu'à la fin des championnats de France de natation. Le Toulousain de 24 ans souffre d'une gêne à l'adducteur droit. Il renonce donc aux 4 courses qui lui restaient à un peu plus de 5 semaines des championnats d'Europe. Voilà pour l'actualité. Excellent après-midi à tous. 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

Bonsoir à tous sur Zoom Radio. Voici la météo de demain, mercredi 1 juillet. Demain, les températures iront de 16 à 29 degrés. Le soleil brillera sur Rouffignac, Saint-Cernin-de-Réillac, Vers, Montignac, Périgueux et Ribérac. Ciel dégagé partout. Côté vent, une légère brise de nord-ouest soufflera à 15 km/h. Voilà pour demain. Belle

0: On repart sur Zoom Radio, le son de la Dordogne, musique et agenda, c'est le programme de votre fin d'après-midi. Captez-nous sur le 94.8 en Béré, Ribéracois, sur le 89 également dans le canton Vernois et sur zoomradio.fr.
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1: Il est 18h.
2: Bonsoir à tous, à la une de l'actualité, le groupe écologiste à l'Assemblée nationale va déposer une motion de censure. Il accuse le gouvernement d'avoir mal géré la canicule. Les écologistes annoncent un bilan de 10 000 morts à cause des fortes chaleurs, un bilan contesté par le Premier ministre Sébastien Lecornu. Par ailleurs, un nouvel épisode caniculaire est attendu dès la fin de la semaine. Les températures vont grimper jusqu'à 35 degrés par endroit. Les soldes d'été ont été prolongés d'une semaine jusqu'au 28 juillet, une décision du gouvernement pour soutenir les commerçants pénalisés par la canicule. Selon la Fédération française du prêt-à-porter, certaines enseignes enregistrent une baisse de chiffre d'affaires de 20 à 30%. La fréquentation est elle aussi en forte baisse, surtout dans les centres-villes. L'enquête se poursuit à Monaco après l'explosion criminelle qui a fait 3 blessés hier soir. Le pronostic vital de l'une des victimes est toujours engagé. Le suspect est toujours recherché par les autorités françaises et monégasques. Aux États-Unis, les sportives transgenres ne pourront pas participer aux compétitions sportives. Ça concerne les compétitions féminines, scolaires et universitaires. Décision de la Cour suprême. La plus haute juridiction estime que les États peuvent fixer les critères d'éligibilité en se fondant sur le sexe biologique assigné à la naissance. Un mot de tennis, direction Wimbledon. C'est une belle journée pour les Français pour l'instant. Quentin Alice, Adrienne Manarino et Valentin Royer se sont tous les trois qualifiés pour le deuxième tour. Chez les dames, Loïse Boisson affronte en ce moment Elena Rybakina, la numéro 2 mondiale. En foot, c'est une très mauvaise nouvelle pour les Girondins de Bordeaux. Le club, qui évolue en 4e division, est exclu de toutes les compétitions nationales la saison prochaine, annonce de la DNCG. Bordeaux a annoncé faire appel de cette décision alors que des discussions sont en cours pour un rachat du club. Et puis en football toujours, la France tente sa chance en 16e de finale de la Coupe du Monde. Un match à voir dès ce soir 23h face à la Suède. Didier Deschamps est de retour sur le banc et le sélectionneur est assez confiant. Écoutez.
3: Deuxième compétition qui commence dans la compétition. De toute façon, pour gagner les matchs, il faut toujours mettre un but de plus, à moins d'aller au pénalty. Mais c'est pas renoncer à ce qu'on a été capable de faire. On a marqué 10 buts, on aurait pu en marquer plus. C'est vrai qu'on en a pris que 2, mais on a concédé un peu trop d'occasions ou de situations. Chaque scénario de match est différent. Est-ce qu'on peut y arriver comme ça? Mais on l'a fait il y a 4 ans.
2: Voilà, France-Suède, c'est à suivre dès ce soir 23h sur M6. En cas de victoire, ce sera une place en 8e de finale contre le Paraguay. Voilà pour l'actualité. Bonne fin de journée à tous.
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0: Bonsoir à tous sur Zoom Radio. Voici la météo de demain, mercredi 1 juillet. Demain, les températures iront de 16 à 29 degrés. Le soleil brillera sur Rouffignac, Saint-Cernin-de-Réillac, Vers, Montignac, Périgueux et Ribérac. Ciel dégagé partout. Côté vent, une légère brise de nord-ouest soufflera à 15 km/h. Voilà pour demain. Belle soirée à vous.
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0: sera sur Zoom Radio, le son de la Dordogne. Une dernière heure ensemble ce mardi avec encore quelques titres et des belles sorties à vous glisser. Écoutez-nous sur le 95.9 en Périgord Noir, sur le 93.6 également entre Périgueux et Bergerac.
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Et on poursuit sur Zoom Radio le son de la Dordogne. Les soirées se font gourmandes. D'ailleurs, tout l'été à Audrix, c'est le marché gourmand du soir. Chaque samedi dès 19h, un village perché de grands tablés, des bons produits de Périgord préparés sous vos yeux. Et juste après, là, dans quelques instants après la musique, on file du côté de Montignac.

Et voici le concert sur The Radio que je vous annonçais il y a quelques instants, le dimanche 19 juillet. C'est à l'abbaye de Chancelade, c'est Musique en Sol, autour de suite pour violoncelle, avec la violoncelliste Anna Falsenstein, qui vous emporte dans ce moment d'une rare intensité. C'est sous les voûtes de l'abbaye que ça se passe. Un instant suspendu, Virgie, sur The Radio.

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1: Il est 19h.
2: Bonsoir à tous, à la une de l'actualité, le groupe écologiste à l'Assemblée nationale va déposer une motion de censure. Il accuse le gouvernement d'avoir mal géré la canicule. Les écologistes annoncent un bilan de 10 000 morts à cause des fortes chaleurs, un bilan contesté par le Premier ministre Sébastien Lecornu. Par ailleurs, un nouvel épisode caniculaire est attendu dès la fin de la semaine. Les températures vont grimper jusqu'à 35 degrés par endroit. Les soldes d'été ont été prolongés d'une semaine jusqu'au 28 juillet, une décision du gouvernement pour soutenir les commerçants pénalisés par la canicule. Selon la Fédération française du prêt-à-porter, certaines enseignes enregistrent une baisse de chiffre d'affaires de 20 à 30%. La fréquentation est elle aussi en forte baisse, surtout dans les centres-villes. L'enquête se poursuit à Monaco après l'explosion criminelle qui a fait 3 blessés hier soir. Le pronostic vital de l'une des victimes est toujours engagé. Le suspect est toujours recherché par les autorités françaises et monégasques. Aux États-Unis, les sportives transgenres ne pourront pas participer aux compétitions sportives. Ça concerne les compétitions féminines, scolaires et universitaires. Décision de la Cour suprême. La plus haute juridiction estime que les États peuvent fixer les critères d'éligibilité en se fondant sur le sexe biologique assigné à la naissance. Un mot de tennis, direction Wimbledon. C'est une belle journée pour les Français pour l'instant. Quentin Alice, Adrienne Manarino et Valentin Royer se sont tous les trois qualifiés pour le deuxième tour. Chez les dames, Loïse Boisson affronte en ce moment Elena Rybakina, la numéro 2 mondiale. En foot, c'est une très mauvaise nouvelle pour les Girondins de Bordeaux. Le club, qui évolue en 4e division, est exclu de toutes les compétitions nationales la saison prochaine, annonce de la DNCG. Bordeaux a annoncé faire appel de cette décision alors que des discussions sont en cours pour un rachat du club. Et puis en football toujours, la France tente sa chance en 16e de finale de la Coupe du Monde. Un match à voir dès ce soir 23h face à la Suède. Didier Deschamps est de retour sur le banc et le sélectionneur est assez confiant. Écoutez.
3: Deuxième compétition qui commence dans la compétition. De toute façon, pour gagner les matchs, il faut toujours mettre un but de plus, à moins d'aller au pénalty. Mais c'est pas renoncer à ce qu'on a été capable de faire. On a marqué 10 buts, on aurait pu en marquer plus. C'est vrai qu'on en a pris que 2, mais on a concédé un peu trop d'occasions ou de situations. Chaque scénario de match est différent. Est-ce qu'on peut y arriver comme ça? Mais on l'a fait il y a 4 ans.
2: Voilà, France-Suède, c'est à suivre dès ce soir 23h sur M6. En cas de victoire, ce sera une place en 8e de finale contre le Paraguay. Voilà pour l'actualité. Bonne fin de journée à tous.

Bonsoir à tous sur Zoom Radio. Voici la météo de demain, mercredi 1 juillet. Demain, les températures iront de 16 à 29 degrés. Le soleil brillera sur Rouffignac, Saint-Cernin-de-Rayac, Vers, Montignac, Périgueux et Ribérac. Ciel dégagé partout. Côté vent, une légère brise de nord-ouest soufflera à 15 km/h. Voilà pour demain. Belle soirée.

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1: Il est 20h.
2: Bonsoir à tous, à la une de l'actualité, l'Assemblée nationale adopte une nouvelle fois le texte sur la fin de vie. Il légalise l'euthanasie et le suicide assisté, mais sous condition. Le texte repart à présent au Sénat, avant un dernier vote prévu à l'Assemblée le 15 juillet pour une possible adoption définitive. La chaleur déjà de retour, Météo France annonce un nouvel épisode de canicule dès ce week-end. Les températures pourraient de nouveau dépasser les 35 degrés dans plusieurs régions. L'intensité et la durée de cet épisode restent encore à préciser. Une enquête pour homicide involontaire est ouverte après le crash d'un petit avion près de Nancy. L'accident a fait 11 morts. Les investigations sont confiées au pôle accident collectif du parquet de Paris. Les causes de l'accident restent encore inconnues. Journée noire sur les routes d'Île-de-France ce mardi. Plus de 400 km de bouchons ont été recensés en fin d'après-midi, un niveau exceptionnel. Plusieurs accidents, dont deux impliquant des poids lourds, ont perturbé la circulation. Bonne nouvelle pour les automobilistes qui prennent la route des vacances. Total Energy maintient cet été le plafonnement du prix des carburants à 1,99€ le litre dans les 1200 stations-service situées en zone rurale. La mesure sera appliquée dans les stations d'autoroute du groupe lors des grands week-ends de départ en vacances. Le train plaît toujours autant pour les vacances d'été, mais son prix reste un frein pour certains Français. C'est ce que dit un sondage réalisé pour les opérateurs concurrents de la SNCF, Alex Gauthier.
3: Oui, 36% des vacanciers prévoient de voyager en train cet été, un chiffre qui grimpe à plus d'un sur deux chez les 18-34 ans. En revanche, ceux qui privilégient la voiture ou l'avion dénoncent d'abord des billets trop chers. Ils pointent aussi le manque de desserte de certaines destinations et l'absence de liaison directe. Conséquence, 6 Français sur 10 affirment que des tarifs plus abordables les inciterait à prendre davantage le train. L'étude montre aussi un large soutien à l'ouverture du marché ferroviaire. 85% des personnes interrogées se disent favorables à l'arrivée de nouveaux opérateurs pour faire jouer la concurrence et donc baisser les prix.
2: Merci Alex. En foot, la France tente sa chance en 16e de finale de la Coupe du Monde. Un match à voir ce soir à 23h contre la Suède. Enfin en tennis, direction Wimbledon, Loïs Boisson est éliminée dès le premier tour. Elle a été battue par la numéro 2 mondiale, Elena Rybakina. Chez les hommes, Quentin Alice, Valentin Royer et Adrienne Manarino décrochent leur qualification pour le tour suivant. En revanche, c'est terminé pour Giovanni Pesci-Pericard, Benjamin Bonzi et Titouan Droguet. Voilà pour l'actualité. Bonne soirée à tous.

Bonsoir à tous sur Zoom Radio. Voici la météo de demain, mercredi 1 juillet. Demain, les températures iront de 16 à 29 degrés. Le soleil brillera sur Rouffignac, Saint-Cernin-de-Réillac, Vert, Montignac, Périgueux et Ribérac. Ciel dégagé partout. Côté vent, une légère brise de nord-ouest soufflera à 15 km/h. Voilà pour demain. Belle soirée à vous!

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1: Bonjour à tous, les programmes télé, la télévision pour ce soir mardi. On débute avec la chaîne TF1 qui nous propose ce soir le film La Proposition. Sur France 2, documentaire L'Amérique et nous, 250 ans d'amour haine. Sur France 3, le téléfilm À qui profite le doute, diffusé dès 21h10. Sur la chaîne France 5 ce soir, le magazine Enquête de santé. Sur M6, place à du football, spécial Coupe du Monde. Évidemment, événement à suivre en direct. Sur la chaîne TMC, rendez-vous avec le magazine 90 Enquête, diffusé dès 21h25. Et enfin, pour terminer, place au film Polly et moi, diffusé ce soir sur T18 à partir de 20h55. Avec tout ça,

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1: Il est 21h.
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2: Il est 1h.